0: visée. L'auteur présumé a pris la fuite après avoir tenté de voler la voiture d'un voisin. Il a été interpellé hier matin à Genève. Les centrales nucléaires de Leibstadt et de Gösgen pourraient techniquement rester en service 80 ans, selon un rapport adopté hier par le Conseil fédéral. La décision de stopper ou de continuer l'exploitation des centrales nucléaires revient aux exploitants, souligne le gouvernement. Un mot de football. En France, le PSG a remporté son 14e titre de champion hier soir contre Lens lors de l'avant-dernier match du championnat. Les Parisiens peuvent désormais préparer la finale de la Ligue des Champions. Ce sera le 31 mai contre Arsenal à Budapest. Météo, des averses au programme ces deux prochains jours. Le soleil fera donc son retour samedi. Aujourd'hui, il fera au maximum 13 degrés.
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0: 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Il est 3h.
1: Antoine Michel.
2: Kiev, sous le feu russe en ce moment, la capitale ukrainienne fait face à une importante attaque aérienne cette nuit. Des témoins font état de tirs de défense anti-aérienne et d'explosions. L'ennemi frappe Kiev avec des drones et des missiles balistiques, a détaillé le maire de Kiev. La Russie a repris ses attaques quotidiennes contre les villes ukrainiennes dans la nuit de lundi à mardi. Elles avaient cessé lors d'une trêve de 3 jours pour les commémorations de la fin de la Seconde Guerre mondiale. On connaît le nom du second candidat à se qualifier pour le deuxième tour de l'élection présidentielle au Pérou. Il s'agit de Roberto Sanchez, qui est issu de la gauche radicale. Il fera face à la candidate de droite, Keiko Fujimori, la fille de l'ancien président Alberto Fujimori. Roberto Sanchez devance d'un cheveu l'ultra-conservateur Rafael López Aliaga lors de ce premier tour qui s'est tenu il y a un mois et dont le dépouillement est en train de se terminer aujourd'hui. Pas de manifestation anti-G7 à Genève si la sécurité n'est pas garantie à 100%. Le message hier soir de Caroline Cast au 19h30. La conseillère d'État chargée de la sécurité invite les opposants au sommet en France voisine à renoncer à certaines choses. Objectif, selon elle, trouver un équilibre entre sécurité et liberté d'expression. Aux États-Unis, la Fed a un nouveau patron. Le Sénat a validé hier la nomination de Kevin Warsh à la tête de la Banque centrale. Donald Trump avait envisagé de promouvoir Kevin Warsh lors de son premier passage à la Maison-Blanche. Il lui avait finalement préféré Jerome Powell, qui a été maintenu par Joe Biden. Le mandat de Jerome Powell s'achève demain, au grand plaisir de Donald Trump, qui avait multiplié ces derniers temps les critiques contre lui. Le président de la Réserve fédérale américaine est une voix très écoutée, mais son vote ne pèse pas plus lourd que celui des 11 autres membres du comité qui fixe les taux d'intérêt dans le pays. Dans le canton de Vaud, un jeune homme s'est rendu mardi soir chez ses parents à Fou, entre Avenches et Morat. Sur place, il a blessé plusieurs membres de sa famille à l'arme blanche. 3 victimes, dont 2 grièvement blessées, ont été hospitalisées. L'auteur présumé a pris la fuite après avoir tenté de voler la voiture d'un voisin. Il a été interpellé hier matin à Genève. Météo, des averses au programme ces 2 prochains jours. Le soleil fera donc son retour samedi. Aujourd'hui, il fera au maximum 13 degrés.
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0: 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Il est 4h.
1: Antoine Michel.
2: Le président chinois Xi Jinping reçoit aujourd'hui Donald Trump à Pékin. C'est la première visite en Chine d'un président américain depuis celle que Donald Trump avait lui-même effectuée en 2017. Au menu de ce sommet, le commerce entre les deux plus grandes économies mondiales. Le locataire de la Maison Blanche veut que la Chine s'ouvre aux entreprises américaines. Les deux dirigeants discuteront également de la crise iranienne. La fermeture du détroit d'Ormuz a un impact important sur l'économie chinoise. Pékin s'inquiète donc du prolongement du conflit. Kiev sous le feu russe en ce moment. La capitale ukrainienne est confrontée à une importante attaque aérienne. Des témoins font état de tirs de défense anti-aérienne et d'explosions. L'ennemi frappe Kiev avec des drones et des missiles balistiques, a détaillé le maire de Kiev sur les réseaux sociaux. La Russie a repris ses attaques quotidiennes contre les villes ukrainiennes dans la nuit de lundi à mardi. Elles avaient cessé lors d'une trêve de 3 jours pour les commémorations de la fin de la Seconde Guerre mondiale. On connaît le nom du second candidat à se qualifier pour le deuxième tour de l'élection présidentielle au Pérou. Il s'agit de Roberto Sanchez, qui est issu de la gauche radicale. Il fera face à la candidate de droite Keiko Fujimori, la fille de l'ancien président Alberto Fujimori. Roberto Sanchez devance d'un cheveu l'ultra-conservateur Rafael López Aliaga lors de ce premier tour, qui s'est tenu il y a un mois et dont le dépouillement est en train de s'achever. Pas de manifestation anti-G7 à Genève si la sécurité n'est pas garantie à 100%, le message hier soir de Caroline Cast au 19h30. La conseillère d'État chargée de la sécurité invite les opposants au sommet en France voisine à renoncer à certaines choses. Objectif, selon elle, trouver un équilibre entre sécurité et liberté d'expression. Aux États-Unis, la Fed a un nouveau patron. Le Sénat a validé hier la nomination de Kevin Warsh à la tête de la Banque centrale. Donald Trump avait envisagé de promouvoir Kevin Warsh lors de son premier passage à la Maison-Blanche. Il lui avait finalement préféré Jerome Powell, qui a été maintenu par Joe Biden. Son mandat s'achève demain, au grand plaisir de Donald Trump, qui avait multiplié les critiques contre lui. Des averses au programme de la météo ces 2 prochains jours. Le soleil fera donc son retour samedi. Aujourd'hui, il fera au maximum 13 degrés. Vendredi, entre 5 et 13 degrés.
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0: 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Il est 5h.
1: Antoine Michel.
2: La Chine et les États-Unis doivent être des partenaires et non des rivaux. Les mots du président chinois Xi Jinping en accueillant à l'instant Donald Trump à Pékin. Donald Trump qui a lui promis un avenir fabuleux entre les deux premières puissances mondiales. Les deux dirigeants discuteront principalement d'économie. Et les sujets de friction ne manquent pas. Le locataire de la Maison-Blanche veut notamment que la Chine ouvre ses portes aux entreprises américaines. Kiev sous le feu russe. Cette nuit, la capitale ukrainienne fait face à une importante attaque aérienne. Des témoins font état de tirs de défense anti-aérienne et d'explosions. La Russie a repris ses attaques quotidiennes contre les villes ukrainiennes dans la nuit de lundi à mardi. Elles avaient cessé lors d'une trêve de 3 jours pour les commémorations de la fin de la Seconde Guerre mondiale. On connaît le nom du second candidat à se qualifier pour le deuxième tour de l'élection présidentielle au Pérou. Il s'agit de Roberto Sanchez, qui est issu de la gauche radicale. Il fera face à la candidate de droite, Keiko Fujimori, la fille de l'ancien président Alberto Fujimori. Roberto Sanchez devance de peu l'ultra-conservateur Rafael López Aliaga lors du premier tour qui s'est tenu il y a un mois et dont le dépouillement s'achève maintenant. Aux États-Unis, la Fed a un nouveau patron. Le Sénat a validé hier la nomination de Kevin Warsh à la tête de la Banque centrale. Donald Trump avait envisagé de promouvoir Kevin Warsh lors de son premier passage à la Maison-Blanche. Il lui avait finalement préféré Jerome Powell, qui a été maintenu par Joe Biden. Le mandat de Jerome Powell s'achève demain, au grand plaisir de Donald Trump, qui avait multiplié ces derniers temps les critiques contre lui. Le président de la Réserve fédérale américaine est une voix très écoutée, mais son vote ne pèse pas plus lourd que celui des 11 autres membres du comité qui fixe les taux d'intérêt dans le pays. Pas de manifestation anti-G7 à Genève si la sécurité n'est pas garantie à 100%. Le message hier soir de Caroline Cast au 19h30 de la RTS. La conseillère d'État chargée de la sécurité invite les opposants au sommet en France voisine à renoncer à certaines choses. Objectif, selon elle, trouver un équilibre entre sécurité et liberté d'expression. Météo, des averses au programme ces deux prochains jours. Le soleil fera son retour donc samedi. Aujourd'hui, il fera au maximum 13 degrés. Un vent du sud-ouest soufflera sur le plateau. Vendredi, entre 5 et 13 degrés.
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3: Et si on attaquait avec de la musique écossaise ce matin? Je vous vois prendre peur. Non, il n'y aura pas de cornemuse. Bah oui, Edwin Collins est écossais. Voici A Girl Like You.

Ah, un jeu de mots avec jeudi M, alors que c'est M qui chante, oui, puis il doit y avoir des allitérations en M dans cette chanson. Enfin, on demandera à des spécialistes si c'est vraiment des allitérations en M ou pas. Bref, on passe à une nouveauté suisse maintenant sur Option Musique avec Zoé Mé, Jamais été cool.

Un homme debout, Claudio Capeo. Ouais, c'est mieux d'être debout quand on joue de l'accordéon, qu'il n'y a pas toujours d'ailleurs dans ses chansons. Bon, lui, est-ce qu'il chante debout, le jeune voix Luca Leone, voici After Sun.

un duo de Belges, ils sont même frères et sœurs, Angèle et Roméo Elvis avec Tout Oublié. Ils font tous les deux une belle carrière, mais leurs parents aussi ont beaucoup de talent. Je vous envisage à aller chercher un petit peu. Voilà, on va pas tout vous mâcher le travail non plus. Si. Alors ce que je peux vous dire, c'est que là arrive sur Option Musique Night Shift, un titre sorti en 1985 par le groupe Commodores.

Le groupe Bernois, notez-vous mis avec Imposteur. Oui, alors je sais, tout à l'heure j'ai dit je vous envisage au lieu de je vous encourage, mais bon, c'est comme ça le matin. Ouais, les muscles sont un peu grippés, bah parfois la langue aussi, voilà. La langue qui va quand même vous dire qu'arrive Shania Twain sur Option Musique.

L'américain Beck a surpris tout le monde en sortant cette chanson qui est en découverte sur RTS Option Musique, Ride Lonesome. Et en même temps que ce titre, d'ailleurs, il y a quelques jours, il a annoncé une tournée. On espère qu'il y aura des dates en Suisse. À suivre, voilà. Il n'y a pas de honte, Michel Berger, sans transition.

En 2017, Peter avec Noir Eden. Vous êtes bien sur RTS Option Musique en ce jeudi 14 mai avec un groupe suédois maintenant. Oui, c'est bien à bas avec Knowing Me, Knowing You.

Ah, ça fait au moins les années 80, ça. Je dois m'en aller, Niagara. Ne partez pas, parce qu'il va y avoir Police, Don't Stand So Close To Me. Et puis, tout de suite, le balois Gabriel Benedict avec Crossroads, juste avant les informations de 6h.

0: 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Il est 6h.
1: Antoine Michel.
2: Réunion au sommet en ce moment à Pékin. Xi Jinping a accueilli cette nuit Donald Trump en grande pompe devant l'imposant palais du peuple. Le président américain reste 3 jours en Chine. Il discutera principalement d'économie avec son homologue. Les sujets de friction ne manquent pas entre les deux superpuissances. Les États-Unis veulent améliorer leur accès au marché chinois et accusent Pékin d'entraves multiples. La Chine, de son côté, s'inquiète de la fermeture du détroit d'Ormuz, qui a un impact assez fort sur son économie. Aux États-Unis, la Réserve fédérale, la Fed, a un nouveau patron. Le Sénat a validé hier la nomination de Kevin Warsh à la tête de la Banque centrale. Il remplace Jérôme Powell, la cible de vives critiques de Donald Trump ces derniers temps. Le président américain attend sans ambiguïté que le nouveau président de la Fed abaisse les taux d'intérêt. Pas de manifestation anti-G7 à Genève si la sécurité n'est pas garantie à 100%. Le message hier soir de Caroline Cast au 19h30 de la RTS. La conseillère d'État chargée de la sécurité invite les opposants au sommet en France voisine à faire des compromis. Objectif, selon elle, trouver un équilibre entre sécurité et liberté d'expression. Au Pérou, après un mois de dépouillement, on connaît le nom du second candidat à se qualifier pour le second tour de l'élection présidentielle. Il s'agit de Roberto Sanchez, qui est issu de la gauche radicale. Il fera face à la candidate de droite Keiko Fujimori, la fille de l'ancien président Alberto Fujimori. Kiev sous le feu russe cette nuit. La capitale ukrainienne fait face à une importante attaque de drones et de missiles. Les autorités signalent un mort et 16 blessés. La Russie a repris ses attaques quotidiennes contre les villes ukrainiennes dans la nuit de lundi à mardi. Elles avaient cessé lors d'une trêve de 3 jours pour les commémorations de la fin de la Seconde Guerre mondiale. Dans le canton de Vaud, un jeune homme s'est rendu mardi soir chez ses parents à Fou, entre Avenches et Morat. Sur place, il a blessé plusieurs membres de sa famille à l'arme blanche. 3 victimes, dont 2 grièvement blessés, ont été hospitalisées. L'auteur présumé a pris la fuite après avoir tenté de voler la voiture d'un voisin. Il a été interpellé mercredi matin à Genève. Non, les hommes de Néandertal n'étaient pas des brutes épaisses. Il y avait des dentistes chez nos voisins de la préhistoire. La preuve apportée par une étude publiée hier, elle montre qu'ils savaient soigner les caries avec des silex. Pour arriver à cette conclusion, des scientifiques russes ont analysé une molaire avec une large cavité artificielle retrouvée dans une grotte en Sibérie. Un ciel couvert et des averses aujourd'hui, quelques éclaircies cet après-midi. Idem demain, davantage de soleil samedi, mais avec toujours un peu de pluie. Aujourd'hui, il fera au maximum 13 degrés.
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3: Bon, il paraît qu'il y a pas mal de choses qui donnent la sensation du pouvoir. Pour Laurent Voulzy, ce sont les fleurs.

Nothing Breaks Like a Heart. En 2018, Miley Cyrus. Nouveauté sur RTS Option Musique maintenant, c'est le titre seul interprété par Iliona.

C'est un style de musique qui est un peu tombé en désuétude et pourtant en 2011, elle s'en est souvenue, c'est la Sou avec Ragga Muffin. On va remonter encore plus loin, voilà, avec une des premières chansons de Dick Annegarn, c'est Sacré Géranium. Et ça va faire plaisir à Victoria Turion si elle écoute.

Les Valaisans d'Anacoun avec les loups sur RTS Option Musique. N'oubliez pas aux environs de 6h30, Philippe Robin pour Option Surprise. Mais pour l'instant, c'est la lettre de Renan Luce.

0: Cette guitar slice, c'est ce qui fait tout dans ce morceau de Steve Miller Band, The Joker, sorti en 1973. On va revenir à une nouveauté suisse avec le Schwyzois Shem Thomas et Shilby Ban, juste après Philippe Robin, parce qu'il est 6h30 là, oui déjà.
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2: Pour tenter de vous surprendre, cette semaine, j'ai choisi de vous proposer des chansons qui ont remporté le concours de l'Eurovision, mais pas dans leur version initiale évidemment, des reprises insolites, étonnantes de ces chansons-là. Alors par exemple, en 1977, Marie Myriam remporte le concours avec la chanson « L'oiseau et l'enfant ».

0: fait beau.
1: Nous étions donc en 1977. Je vous propose de faire un bond jusqu'en 2014, où le chanteur Tony Carrera avait décidé sur un album intitulé « Nos fiançailles », un album où il reprenait des chansons françaises très très connues et le plus souvent en duo, mais en y mettant sa patte évidemment et en utilisant sa langue maternelle dans certaines parties des chansons. Et il a repris « L'oiseau et l'enfant » de Marie Myriam. Il a décidé de la chanter en duo, non pas avec Marie Myriam, mais avec Lisa Angèle. Je vous parlerai d'elle juste après la chanson, parce qu'il ne faut pas la confondre avec une autre Lisa Angèle. Mais je vous propose donc d'écouter sa version à Tony Carrera de « L'oiseau et l'enfant ». On était donc en 2014.

Deux voix, celle de Tony Carrera qui a commencé cette chanson tout seul et puis ensuite elle a été rejointe par Lisa Angèle. Alors, si vous cherchez des informations sur elle, parce que c'est vrai qu'elle a une voix extraordinaire, cette chanteuse, il faut écrire Lisa, L-I-S-A, et plus loin, Angèle, A-N-G-E-2-L. Et puis, il faut s'arrêter là, parce que si vous écrivez A-N-G-E-2-L-E, là, vous tombez sur une autre chanteuse très talentueuse, mais américaine, et chanteuse de country music, donc ça n'a rien à voir du tout avec cette version-là. Tony Carrera, donc, reprenait L'oiseau et l'enfant de Marie Myriam, chanson qui a remporté le concours de l'Eurovision en 1977 pour la France. Vous avez entendu donc une version étonnante et inédite. J'en aurai encore une dernière à vous proposer demain à la même heure.

Calogero avec Cédi sur l'album L'Embellie, chanson coécrite avec un certain J.J. Goldman. Mais qui cela peut-il bien être? Celui qui arrive, eh bien, c'est un fribourgeois qu'on a suivi longtemps avec le duo Baron Baronne. Maintenant, il est en solo et il se fait appeler Blue Boy Express. Voici Qui me dédommage? Et c'est une question. C'était...

I'm like a bird, libre peut-être de voler, enfin de voler dans les airs. Nelly Furtado est sur RTS Option Musique, tout comme Pascal Obispo avec cette chanson aussi aérienne, Tu vas me manquer.

il y a eu plein de belles choses dans les années 70 aussi. Hein. Nicolas Perrac avec So Far Away From LA. À venir, les informations à 7h. Ensuite, encore un matin avec Marie Crevoisier, ce jeudi 14 mai. Et puis, pour aller jusqu'aux informations, une chanson aussi qui était, je crois, sortie dans les années 70, à la sauce 2026. Elle est en nouveauté. C'est Bon Entendeur qui remixe Dalida, Mourir sur scène.

0: 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Il est 7h. Sandra Viscardi.
1: La Chine et les États-Unis doivent être des partenaires et non des rivaux. C'est avec ces mots que le président chinois Xi Jinping a accueilli Donald Trump à Pékin. Le président américain, lui, a promis un avenir fabuleux entre les deux pays. Les deux dirigeants discutent économie, mais aussi de sujets qui fâchent, comme la guerre au Moyen-Orient ou Taïwan. C'est d'ailleurs la priorité de Pékin qui veut que Washington suspende ses ventes d'armes et s'oppose ouvertement à l'indépendance de l'île, faute d'être invité à la table des négociations. Taïwan espère que le soutien américain restera inchangé, Jules Bois.
2: À la question, y a-t-il un risque que Donald Trump lâche du lest vis-à-vis de Taïwan ? Le gouvernement taïwanais s'affiche serein. L'administration Trump n'aurait aucun projet d'inverser le statu quo en cours en faveur de la Chine. Et ces 12 derniers mois, les États-Unis ont effectivement multiplié les preuves d'engagement avec, par exemple, l'approbation pour des ventes d'armes record à Taïwan en décembre dernier, malgré la très forte opposition de Pékin. Mais le risque n'est pas nul. En affirmant qu'il discuterait avec Xi Jinping sur la question des ventes d'armes, Donald Trump remet déjà en cause ce qu'on appelle les 6 garanties américaines pour Taïwan établies depuis les années 80, qui indiquent clairement que les États-Unis ne consulteraient pas la Chine au sujet de ses ventes de matériel militaire à Taipei. En s'affichant confiant, le gouvernement taïwanais tente donc de contrecarrer l'objectif de Xi Jinping, celui d'éroder le soutien de Washington à Taïwan et fragiliser l'hypothèse que les États-Unis lui viendraient en aide en cas d'unification par la force. Jules Bois, RTS, Taipei.
1: La vague de missiles et de drones russes sur Kiev cette nuit a fait un mort et 16 blessés, des immeubles résidentiels touchés. Nomination validée par le Sénat américain, Kevin Warsh sera le prochain président de la Banque centrale américaine. Mais l'homme du président Trump n'aura pas les coudées franches. Le président de la Fed a bien une voix très écoutée, mais son vote ne pèse pas plus lourd que celui des 11 autres membres du comité qui fixe les taux américains. Deux centrales nucléaires suisses pourraient fonctionner durant 80 ans, selon le rapport public. Publié hier par le Conseil fédéral, les réacteurs de Gösgen et de Leibstadt pourraient produire de l'électricité bien plus longtemps que les 60 ans envisagés jusqu'ici. Phileas Autier, le gouvernement estime que c'est faisable du point de vue technique mais aussi financier.
3: Faire vivre une centrale nucléaire pendant 80 ans, ce n'est pas si compliqué selon le Conseil fédéral. Ça nécessite des travaux, remplacer certains composants notamment, mais c'est faisable et les centrales resteraient sûres. Ce lifting nucléaire coûterait environ 2 milliards de francs pour les deux réacteurs, une facture qui reviendrait aux énergéticiens qui exploitent ces centrales. Ils la paieraient en vendant leur électricité. Le Conseil fédéral estime que, dans un scénario normal, la Confédération n'aura pas besoin de débourser un franc pour payer ses travaux. Mais le gouvernement envisage malgré tout cette option, par exemple, si un kilowattheure trop bon marché ne permet pas aux énergéticiens de payer ses factures. L'épanage de vapeur au-dessus des cantons d'Argovie et de Soleure pourrait donc continuer longtemps à faire partie du paysage. Le réacteur de Gösgen aura 80 ans en 2059. Pour Leibstadt, ce sera 2064. Et quant aux deux réacteurs de Betznau, l'arrêt est toujours prévu au début des années 2030.
1: Fâchés les hôteliers restaurateurs de Genève parce que le Conseil d'État ne prévoit pas de les indemniser pendant le G7 pour tout dommage matériel ou perte d'exploitation. Or, une partie des postes frontières seront fermés, seuls 7 resteront ouverts mais filtrés. Et Genève ne veut pas de manifestation anti-G7 si la sécurité n'est pas garantie à 100%. Carole Anne Cast, la conseillère d'État chargée de la sécurité, invite les opposants au sommet à Évian à renoncer à certaines choses pour trouver un équilibre entre sécurité et liberté d'expression. Le canton de Neuchâtel vole au secours de ses vignerons. Son plan d'aide comprend 300 000 francs pour la promotion des vins indigènes et 7 000 francs par hectare de vignes arrachées. Il s'agit aussi de prolonger les délais de remboursement du blocage financement. C'est le pape en personne qui dira la messe demain à la basilique Saint-Pierre de Rome pour les obsèques du cardinal ovalaisan Émile Paul Tchérig, décédé avant-hier, Léon XIV, entouré de ses cardinaux, des archevêques et des évêques, tous en habit liturgique et coiffés de la myrte. Le référendum contre la loi sur l'énergie dans le canton de Vaud a échoué. Le texte accepté par le Grand Conseil en février dernier pourra donc entrer en matière sans vote de la population vaudoise. Cela veut dire que les chauffages fossiles devront être remplacés d'ici 2047, que les bâtiments de grande taille type passoires énergétiques devront être rénovés dans les 15 ans, ou encore que les nouvelles toitures devront être équipées d'installations photovoltaïques. L'UDC, parti seul contre cette loi, a récolté 11 360 sur les 12 000 signatures nécessaires. C'est frustrant, mais c'est le jeu, nous dit Cédric Weissert, chef de groupe UDC au Grand Conseil.
4: On savait, je pense, n'importe quelle partie qui part tout seul, c'est très très compliqué. Et puis si on fait le ratio, je dirais, du nombre de signatures versus nombre de membres, Je crois qu'on a justement mobilisé largement au-delà de notre base électorale, donc ce qui est quand même très très positif. On ne s'est pas arrêté seulement à nos adhérents qui ont signé par principe parce que c'est leur parti qui propose quelque chose. Maintenant, c'est clair que si on avait peut-être eu certaines associations ou un autre parti qui s'était joint à nous avec la force de frappe que ça peut amener, je suis persuadé que ce référendum aurait abouti. Je crois que les gens vont se rendre compte peut-être malheureusement dans un deuxième temps des impacts qui n'ont pas toujours été bien identifiés de cette loi et des impacts surtout dans leur porte-monnaie.
1: Des propos recueillis par Diane Alice Ramsauer. Comment utiliser la voie réservée au covoiturage lorsqu'on se rend seul au volant de sa voiture au travail ? Eh bien, en utilisant un mannequin qui laisse croire qu'on est deux dans la voiture. Un automobiliste californien croyait avoir trouvé la bonne parade, mais il a oublié de dessiner un visage sur sa poupée de chiffon habillée de comme un être humain. Ça a bien sûr intrigué les policiers qui l'ont pincé, et donc une amende de 490 $. Si vous le pouvez, restez au lit parce que la journée s'annonce grise et humide, avec de la neige des 1100 mètres par endroit, des éclaircies en pleine cet après-midi, mais entrecoupées d'orages, 13 degrés tout juste, et pas mal de vent sur le plateau.
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5: Si les jours de la semaine s'empilaient comme des crêpes, aujourd'hui, 14 mai, on s'en en serait déjà une montagne de crêpes. 134. 134 jours depuis le début de l'année, c'est beaucoup, mais 134 crêpes, eh bien c'est énorme. Alors on vous propose de partager. Bienvenue dans cette émission qui risque de se transformer en dégustation. Et puis bonjour férié pour celles et ceux qui l'ont dans la poche. Et pour les autres, ben c'est un jeudi comme les autres. Et on le passe ensemble. C'est pas mal, non ?
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petit frère Joseph Kamel. 7h09 sur RTS Option Musique, c'est le moment où on vous annonce le sommaire de cette émission. Et pour réaliser ce tour de force, il nous faut une ambiance musicale que je m'en vais de ce pas trouver. La voici. Ah, on est mieux avec une petite musique sous la voix pour discuter ensemble. Le sommaire donc de cette première heure d'émission va se dérouler de la sorte. À 7h15, on parle de la vie des autres, on va voir ce qu'il se passe dans nos régions. Et aujourd'hui c'est un coup d'œil que l'on va jeter du côté de Blatten mais aussi de Bienne. Oui, ça fait un peu grand écart mais vous comprendrez toute cette histoire à 7h15. 7h30, la météo des régions qui nous emmène où ? Eh bien on ne sait pas encore. Si vous avez envie, voilà, aujourd'hui, vous avez envie de savoir la météo qu'il va faire près de chez vous, n'hésitez pas à nous la demander au 076 401 22 77. Ça vous donnera peut-être un aperçu de s'il faut mettre un pied dehors aujourd'hui ou plutôt rester à la maison. 7h40, Culture P, c'est Philippe Robin qui vient nous retrouver comme chaque matin, jeudi férié ou non, il est présent pour nous raconter les histoires qui se cachent derrière la bonne musique. Et aujourd'hui, c'est en titre des Bee Gees qu'il vient décortiquer pour nous, Massage Chaussettes. On a essayé de bien l'articuler, on espère que ça a fonctionné. Et puis 7h50, à juste titre avec Cassie Imbray qui vient vous retrouver dans la rue pour aborder avec vous le thème de la semaine. Et le thème cette semaine, c'est le cinéma. Quel est votre film préféré ? Allez, on discute ensemble. Écrivez-moi un message WhatsApp ou un SMS au 076 400 22 77. Dites-nous quel est votre film préféré. Il y a peut-être une musique qui s'y rapporte, on la diffusera si on la trouve. N'hésitez pas à nous le dire, cinéma 076 400 22 77. De quoi est fait votre cinéma à vous ? On espère avoir quelques réponses pour vous passer de la musique. Voici venir Lazara avec Johnny. C'est vraiment une relation amoureuse assez intense qu'elle nous propose ici dans sa musique.

0: On dit que ce qu'il se passe chez les autres, ce ne sont pas nos oignons. Eh bien, on examine tout de même les oignons des autres ce matin dans la vie des autres.
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0: Et on s'en va à Blatten ce matin. Blatten, la commune valaisanne qui a été presque entièrement mangée par un éboulement, c'était il y a presque pile une année. Un drame bien sûr pour les habitants et habitantes qui ont presque tout perdu. Même la fanfare du village a tout perdu. La Pfaffleralp a perdu les instruments, les costumes, le local de répétition. Tout est parti à la trappe à cause de ce fichu éboulement. Et c'est là que les questions sont arrivées, dont une qui sonnait un peu plus fort que les autres dans l'esprit des membres de l'association. Est-ce que ça vaut vraiment la peine de continuer ? Eh bien les membres de la fanfare locale, la Pfaffleralp, se sont retrouvés pour un repas dans un restaurant, comme l'explique Liliane Rittler aux médias Pomona. Des retrouvailles qui ont réanimé les liens entre celles et ceux qui ne sont pas seulement des collègues de fanfare, mais aussi des amis, de la famille presque. Et c'était reparti pour la fanfare de Blatten, la fanfare Pfaffleralp qui sera ce dimanche à Bienne pour se produire sur la grande scène de la 35e fête fédérale de musique. C'est un événement qui fait chaud au cœur dans un programme de festivités grand comme une grande brouette de jardin. Alors d'aujourd'hui, de ce jeudi 14 mai à dimanche 17, eh bien c'est la grosse fête à Bienne. Plus de 100 000 visiteurs sont attendus, plus de 500 sociétés de musique et 60 groupes. En quelques mots, Bienne s'apprête à accueillir le plus grand festival de musique à vent du monde. C'est gratuit, c'est festif, c'est à Bienne. Et dimanche, la fanfare de Blatten sera sur scène.
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0: Vivre ou survivre, c'est une question que l'on peut se poser quand on met le nez dehors pour affronter la météo aujourd'hui. Parce que la pluie est présente, oui, mais le vent est aussi de la partie. Et ça, c'est une bonne équipe qui nous donne envie de rester à la maison. Vivre ou survivre de Daniel Balavoine. Et dans les cas extrêmes où on se demande si on vit ou on survit, on se recentre sur le principal. On se recentre sur soi. Comme le fait Yoa, ici avec son titre « Moi ».
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Charles Aznavour, comme ils disent. Ici, pas de racontard, on ne dit que la vérité est vraie, surtout quand elle concerne la météo des régions. Et on prend la direction des Franches Montagnes ce matin pour une météo franche du collier. C'est Clément qui nous réclame cette météo. Eh bien Clément, la voici. Vous n'allez pas être déçu puisque le temps est pas terrible en fait. Mais un peu comme partout en Suisse romande finalement. Et plus concrètement, ça donne sur Seignelay-Gier un temps très nuageux avec un mélange de pluie et de neige qui nous tombe sur le nez. Température 8 degrés maximum. Mais alors là, c'est vraiment le maximum. Ça va encore baisser sur le week-end.

Nola, une jeune artiste baloise qui s'associe ici à Lou Martin. Et c'est à lui qu'on doit ces nappes de sons électroniques qui se superposent dans la chanson. D'ailleurs, la chanson, je ne vous en ai pas donné le titre, cette chanson s'appelle « Vers où ». Oubliez de vous donner le titre de la chanson, ça c'est quelque chose que n'aurait pas fait Philippe Robin, par exemple. Philippe Robin qu'on retrouve dans quelques minutes. Dans Culture P, il vient nous raconter les petites histoires de la grande musique. Un morceau des Bee Gees aujourd'hui qui passe dans sa moulinette. Mais d'abord, c'est Renaud qui nous intéresse. Renaud qui nous guide chez lui dans son HLM. Allez, il est temps de monter les étages et de faire la visite.

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1: Bonjour Philippe Robin.
2: Bonjour Marie.
1: Le matin, vous venez dans notre matinale pour nous annoncer, on va dire, la bonne parole musicale en nous apportant des anecdotes que vous avez. Il y en a partout dans vos poches des anecdotes et vous en sélectionnez une comme ça chaque matin pour venir nous en parler. Et aujourd'hui, vous nous menez dans le Massachusetts avec les Bee Gees.
2: Oui, aux États-Unis, dans le Massachusetts. Alors, c'est un truc que j'ai jamais réussi à l'écrire, Massachusetts.
1: Oh, oui. Bah, prononcer, c'est déjà pas facile, hein. On en a plein la bouche. Massachusetts.
2: M-A-2-S-A-C-H-S-U-2-T-S. Voilà. Massachusetts. Boston, Springfield, la côte américaine, côté atlantique. C'est une belle région, très belle région, entre New York et le Canada, si on peut le situer. Les Bee Gees, en 1967, donc, interprètent une chanson qui s'appelle Massachusetts. Alors on peut se dire qu'ils sont tombés amoureux de cette région-là, qu'ils aiment Boston. Pas du tout, ils y sont jamais allés. Ils n'ont jamais mis les pieds là-bas. Simplement parce qu'à cette époque-là, il y avait la flower power aux États-Unis et dans le monde entier. Et tout le monde disait dans les chansons, faut aller à San Francisco. Il y avait Scott McKenzie qui chantait San Francisco. Maxime Le Forestier chantait San Francisco. Même Johnny Hallyday a chanté San Francisco. Tout le monde voulait partir en Californie. Et les Bee Gees, eux, ils ont dit non mais...
1: Et nous, c'est pas en Californie qu'on veut aller. Ouais, on veut une opposition.
2: Ben c'est ça. Alors, ils ont fait une diagonale, vous voyez, ça part de la Californie, puis ça remonte jusqu'au Massachusetts. Et ils ont choisi la région de Boston pour parler d'un gars qui était justement parti à San Francisco. Dans la chanson, c'est ça. Il est parti à San Francisco, puis un jour, il a le mal du pays. Alors, il se dit, bon, allez, je vais rentrer dans le Massachusetts. Puis il arrive là et toutes les lumières sont éteintes. Pourquoi ? Parce que tout le monde est parti à San Francisco. C'est ça l'exagération de cette chanson-là. Chanson qui au départ était écrite pour un groupe australien aussi qui s'appelle The Seekers. Et puis les Bee Gees, pour je ne sais quelle raison, n'ont pas réussi à donner cette chanson aux Seekers, donc ils l'ont enregistrée eux-mêmes. Et la belle histoire, c'est que Maurice Gibb, donc l'un des membres des Bee Gees, a rencontré bien longtemps après Judith Durham, qui était la chanteuse des Seekers, et puis il lui a dit, tu sais, notre grand succès de 67.
1: C'était pour vous.
2: Et alors l'autre, elle est tombée des nues, évidemment. Et lorsque Maurice Gibb est décédé en 2003, les Seekers sont allés en studio et ils ont enregistré leur propre version de Massachusetts. Ça a été un gros tube pour les Bee Gees et ça a lancé leur carrière.
1: Mais là, on va entendre donc l'original.
2: Les Bee Gees en 67.

0: Ah, ça sifflote avec Otis Redding de Dock of the Bay, 7h49, 7h50 désormais. Voici venir à juste titre.
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0: Et vous le savez, chaque semaine, on vous propose une thématique dans la matinale pour parloter avec vous, bien sûr. Cette semaine, ouverture du Festival de Cannes oblige. Notre thème, c'est votre film culte, votre film préféré. Le micro de Cassie Imbray a croisé ce jeudi Marina à Aubonne. Alors, ce film culte, c'est quoi ?
2: Tout dernièrement, c'est le film Sirat qui m'a vraiment frappée, qui m'a vraiment presque troublée. C'était très puissant.
3: Ça raconte quoi ?
2: Un rave party dans le désert et un papa et son fils qui sont à la recherche de, respectivement, de la fille et de la sœur qui auraient participé justement à un rave party. Et dans ce cheminement vers la recherche de cette fille, vit des expériences incroyables, douloureuses.
3: Est-ce que dans ce film, la musique est présente et est-ce qu'elle vous a laissé un souvenir ?
2: La musique est incroyable. En fait, c'est une sorte de cacophonie au début, elle est très violente. Puis dans le film, dans la salle de cinéma, c'est vraiment encore plus frappant que le voir comme n'importe quel autre film. Mais ça vibre, ça résonne terriblement avec l'être humain. D'ailleurs, je crois que c'est mon mari qui était le voir deux fois. Et on a enregistré, justement, on a été chercher la musique pour pas oublier ces sensations qui étaient assez uniques ce soir-là.
3: Il y a un morceau en particulier que vous aimeriez dans cette bande originale ?
2: Le début. C'est une musique qui n'a pas de titre, c'est une musique rave, alors que j'aime pas du tout la musique rave. Mais là, ça correspondait exactement avec les personnages, l'état d'âme des personnages.

0: Skending Ray du film Sirat, c'est le choix de Marina, la musique qui illustre donc ce film Sirat, une recommandation film obtenue ce matin donc par Marina. Prochaine personne croisée en micro-trottoir demain matin, mais vous, de votre côté, est-ce que vous avez des propositions de films à nous faire? Vous pouvez nous écrire 076 400 22 77. C'est quoi le film qui vous a marqué ces derniers temps? On prend vos propositions et vos messages par SMS ou message WhatsApp.
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0: Aucune perturbation n'est actuellement signalée sur les routes de Suisse romande, mais tout de même, on rappelle que sur l'axe Genève-Aoste, on annonce 1h30 d'attente au péage français du tunnel du Mont-Blanc. Sur l'axe du Gothard, un bouchon s'étend sur 9 km entre Herzfeld et le portail nord du tunnel du Gothard en direction du Tessin. Il faut compter environ 1h30 d'attente avant de pouvoir s'engager dans l'ouvrage. Au départ de la Suisse romande, les parcours alternatifs du Simplon et du tunnel du Grand Saint-Bernard sont recommandés. Et pour consulter l'inforoute en tout temps et en temps réel, le site rts.ch/trafic est bien sûr à votre disposition.

0: Il y a d'abord eu tout Athéna, la lucernoise avec Shut the Door, et puis ici Kimber Rose, Back on My Feet. Bah oui, on est de retour sur nos pieds pour accueillir les informations qui arrivent à leur pile.
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0: Il est 8h.
2: Sandra Viscardi.
3: Y aura-t-il une manifestation anti-G7 à Genève le 14 juin prochain? Pas si la sécurité ne peut pas être assurée, a dit hier soir au 19h30 la ministre genevoise de la sécurité, Carole Ancast. Elle invite les opposants au sommet à Évian à renoncer à certaines choses pour trouver un équilibre entre sécurité et liberté d'expression. Du 12 au 18 juin, seuls 7 postes frontières entre la France et la Suisse resteront ouverts, mais les contrôles seront renforcés. Une mesure qui satisfait Arnaud Bugin, directeur général de l'affaire Genève, même s'il attend plus de réponses de la part du Conseil d'État.
4: Au niveau sécuritaire, c'est une très bonne chose. Ça va permettre de filtrer les personnes qui pénètrent sur le territoire du canton de Genève. Par contre, au niveau de l'économie, il faudra bien gérer ça avec des macarons dédiés au personnel essentiel, déterminer quelles sont les personnes essentielles. Et bien entendu, il faudra une voie de circulation dédiée à ce personnel considéré comme essentiel.
5: Le Conseil d'État encourage le télétravail. Est-ce que c'est une bonne chose?
4: Alors moi, je suis toujours partagé parce qu'on recommande le télétravail, mais il n'y a pas de mesure d'accompagnement. Donc pour les entreprises qui ne peuvent pas faire télétravail, comment vont-elles procéder? Et puis pour tous les commerces, tous les magasins, on sait qu'il va y avoir une perte d'activité. Et là, il n'y a aucune mesure.
3: Arnaud Bugin avec Céline Argento. Les hôteliers et restaurateurs sont eux aussi fâchés qu'il n'y ait pas de dédommagement prévu en cas de débordement et pour la perte de rentabilité. Donald Trump reçu au Palais du Peuple à Pékin par un Xi Jinping qui lui a déroulé le tapis rouge. Les dirigeants chinois et américains se rencontrent à Pékin pour une visite censée aplanir les divergences entre les deux puissances. Les deux pays ont conclu une trêve à la guerre commerciale en automne dernier. Jordan Davis, la visite a démarré en grande cérémonie.
6: Devant des enfants en liesse et des soldats marchant au pas, Donald Trump a été accueilli aux abords de la place Tiananmen par Xi Jinping. À l'intérieur du grand hall du peuple, les deux délégations étaient assises face à face. Le dirigeant chinois dit à Donald Trump que le monde traverse des changements profonds, inédits depuis un siècle. La stabilité des relations sino-américaines bénéficie au monde entier, dit-il. Le président américain lui vante la taille et l'importance de sa délégation de dirigeants d'entreprises qui se seraient empressés pour l'accompagner lors de cette visite. Signe du respect qu'ils doivent à la Chine, dit le président américain. Donald Trump rudoie beaucoup de leaders du monde, mais il réserve un respect si ce n'est une déférence rare face à Xi Jinping. Cette visite consolidera la relation personnelle entre les deux hommes, et ce alors que les dossiers chauds ne manquent pas. Tensions commerciales, soutien américain à Taïwan ou encore la guerre israélo-américaine en Iran. Jordan Davis, RTS, Pékin.
3: Oui, le face-à-face a duré plus de 2 heures et selon la télévision d'État chinoise, le président chinois a prévenu son homologue américain que la Chine et les États-Unis pourraient entrer en conflit si Washington gérait mal la question de Taïwan. Négociateurs israéliens et libanais se retrouvent aujourd'hui à Washington à quelques jours de l'expiration d'un cessez-le-feu qui n'a pas empêché des centaines de morts supplémentaires lors de frappes israéliennes contre le Hezbollah. Celles d'hier ont fait 22 morts. En Israël, le Likoud a déposé un projet de loi pour dissoudre le Parlement. La Knesset s'est provoquée dans les 90 jours des élections anticipées. La presse israélienne pense que le texte sera voté le 20 mai, ce qui devrait permettre des élections avant la fin août. 2 centrales nucléaires suisses pourraient fonctionner durant 80 ans, c'est ce qu'estime le Conseil fédéral dans un rapport publié hier. Les réacteurs de Gösgen et de Leibstadt pourraient donc produire de l'électricité bien plus longtemps que les 60 ans envisagés jusqu'à présent. Selon le gouvernement, c'est faisable sur le plan technique et ça ne devrait rien coûter à la Confédération, une prévision qui ne convainc pas la conseillère aux États socialistes jurassiennes Mathilde Crevoisier-Crelier.
7: Je n'y crois pas du tout, personnellement. Non seulement parce qu'on sait, l'énergie nucléaire reste effectivement une énergie stable, mais qui reste chère au final à produire. Et puis, surtout, il faut développer les compétences, et ça le rapport le dit, les compétences des professionnels. Il faut développer aussi les aspects techniques. Et cela, ça ne peut pas se faire à un moment donné sans un soutien étatique. Donc, encore une fois, un franc investi dans le nucléaire est un franc qui n'est pas investi dans les technologies du renouvelable, dans les professions du renouvelable, qui sont, elles, tournées vers l'avenir et qui sont aussi synonymes d'emploi. d'emploi et d'économie locale.
3: Mathilde Crevoisier-Crelier avec Phileas Autier. 224 tonnes et demie de produits collectés pour les plus pauvres, c'est le fruit de la collecte du partage organisée samedi dernier dans les cantons de Vaud, Fribourg et Genève. Les denrées seront acheminées ces prochains jours vers les banques alimentaires où elles seront triées, stockées puis redistribuées aux personnes qui vivent dans la précarité. Plusieurs sites, plusieurs transactions, beaucoup de patience. Voilà ce qu'il faut aujourd'hui pour réserver un trajet de train à travers l'Europe. Eh bien, la Commission européenne veut changer cela avec un paquet législatif présenté hier. Et Alexandra Planinic, la Suisse est concernée.
2: Un voyage, un billet, c'est la promesse de Bruxelles. Aujourd'hui, un retard qui vous fait rater votre correspondance vous laisse aussi sans aucun recours. Surtout si vous achetez vos billets séparément, ce paquet législatif veut changer ça. La Commission européenne impose aux compagnies ferroviaires de partager leurs données tarifaires avec toutes les plateformes de vente. Concrètement, les grands opérateurs devront aussi vendre les billets de leurs concurrents si ces derniers le demandent. L'objectif, c'est que le passager puisse comparer, combiner et acheter en une seule transaction avec les droits qui vont avec, à savoir un remboursement ou un réacheminement si quelque chose déraille en route. La Commission a indiqué que cette législation concernera également la Suisse. Berne a salué la mesure et attend les modalités d'application. Le texte doit encore passer par le Parlement européen et le Conseil de l'UE. Le commissaire européen au transport, Apostolos Tsitsikostas, veut aller vite. Il souhaite que ce soit une réalité dans 1 à 2 ans. Alexandra Planinic, RTS, Bruxelles.
3: Gris et humide notre ciel aujourd'hui et demain avec de la neige des 1100 mètres selon les endroits et quelques éclaircies, surtout cet après-midi en pleine, mais aussi des risques d'orage et du vent, 13 degrés tout juste. Ce n'est que samedi que le soleil sera plus présent en pleine, mais des cumulus sur les reliefs pourraient provoquer averses et orages.
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9: Si je pense donc je suis, est-ce que quand mon esprit s'en va loin, je ne pense plus donc je ne suis plus? Ou alors, je suis toujours, mais je suis sur pause, alors merci de revenir dans 5 minutes. Bon bah, le sujet est complexe et c'est pas certain qu'on ait envie de s'embourber là-dedans de bon matin. Alors stop, ne pensons plus, ou alors pensons à une chose légèrement plus intéressante et pertinente pour ce jeudi matin. Et là, on parle bien sûr de la musique. Voici venir Clara Luciani pour ouvrir cette seconde heure de matinale avec Cette Vie. Bienvenue.

Cette vie, une vie bien remplie pour Clara Luciani, 8h09 sur RTS Option Musique, voici venir le sommaire. Alors, que va-t-il se passer dans la suite de cette émission? Eh bien, la Cité de la Pop nous retrouve dans quelques minutes pour nous parler d'une série culte, une sitcom qui a marqué son époque et qui a marqué l'histoire de toutes les sitcoms. On parle bien sûr de Seinfeld. Si vous ne connaissez pas, eh bien, en fait, vous en avez certainement déjà entendu parler dans un coin d'une discussion un jour tard le soir lorsqu'on vous a demandé « Mais qui a influencé la série Friends ?» Eh bien, c'est en fait Seinfeld. La suite, c'est le jeu à 8h30. À 8h30, on joue ensemble, on ne connaît pas encore le jeu que l'on va tirer au sort. C'est le principe d'option jeu. En revanche, on connaît le cadeau. Aujourd'hui, on a des places de concert à vous offrir. Des places de concert, il faut être libre le 14 juin. Vous et la personne de votre choix, vous pourrez aller assister au concert de Festinoche. Il y aura programmé ce jour-là Stiletto, Imani, Gaël Faye, Marie Froze, encore Junior Chaka et même 5. Si tout ça vous intéresse, eh bien restez avec nous, puisqu'un peu avant 8h30, on vous proposera de nous appeler pour participer à Option Jeu. Et puis 8h40, toujours le thème de cette semaine, c'est le cinéma. Si vous avez envie de nous présenter un film que vous aimez beaucoup, un film de cette année qui vous a marqué, pourquoi pas, eh bien écrivez-nous 076 401 22 77, SMS ou message WhatsApp. On diffusera quelques extraits de musique de film et puis surtout, on racontera ce qu'il y a dans ces films, puisque c'est ça qui nous intéresse. On a envie de prendre toutes vos recommandations cinéma. Vous nous écrivez 076 401 22 77, et puis en attendant, on se concentre sur la programmation RTS Option Musique. Voici venir Les Innocents avec leur titre « Jeudi ».

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0: Le 14 mai 1998, la série Seinfeld met la clé sous la porte après plus de 180 épisodes. Une série mythique, légendaire, qui va changer à jamais la face des sitcoms.
2: Est-ce qu'il y a une clé sur les avions, une clé de contact, je veux dire, pour faire démarrer l'avion? Peut-être que c'est à cause de ça qu'on est retardé au sol parfois. Si on vous fait attendre là sans décoller, peut-être que c'est parce que le pilote est là dans le cockpit à se dire « Oh non, c'est pas vrai, c'est comme moi. » Oh mon Dieu, oh, mais qu'est-ce que j'en ai encore fait?
0: Pas besoin de clé pour cette chronique. Tout commence en 1989. La chaîne NBC contacte l'humoriste Jerry Seinfeld pour que celui-ci crée une sitcom. Avec l'appui de Larry David, humoriste, scénariste, Jerry Seinfeld décide de proposer une série sur les petits riens. L'idée est de se concentrer sur la banalité du quotidien d'un humoriste new-yorkais et de ses amis.
3: En avant les amis, nous partons au pays imaginaire.
0: Pas de pays imaginaire ici. Des amis, New York, et c'est tout. On évite les morales à rallonge que l'on retrouve à l'appel dans les sitcoms à cette époque-là. Et pour ce qui est des intrigues complexes, on les chiffonne en boules de papier et on vise la poubelle. Parce qu'il n'y en a pas dans Seinfeld.
4: Al, tu as remplacé l'ampoule dans la cuisine ?
0: Seinfeld ne parle pas de rien, mais des petits riens. On suit donc cet humoriste new-yorkais, Jerry Seinfeld. Jerry Seinfeld qui joue donc son propre rôle. Et pour les personnages, on s'appuie sur un meilleur ami névrosé, une ex-petite amie au caractère bien trempé devenue amie, et un voisin loufoque. Et puis, chaque épisode se clôture sur Seinfeld, qui monte sur scène pour faire un passage de stand-up à propos du petit rien de l'épisode du jour.
5: Écoutez les amis, j'ai toujours rêvé de me produire à Red Shark City depuis que je suis toute petite.
0: Cette autofiction sur la vie de cet humoriste est un petit bijou d'humour. Faire la file au supermarché ou prendre rendez-vous chez le dentiste, peu importe. Seinfeld et son équipe étirent le sujet jusqu'à le rendre absurde. Tout est sujet à rire, surtout si c'est en quelque chose du quotidien.
6: Ce que vous allez voir a été longuement mûri. C'est le fruit de 2 heures d'intense réflexion et de travail.
0: Oui, ça paraît simple, mais c'est du gros travail. Les trentenaires paumés que l'on découvre dans la série Seinfeld ne sont pas autant connus que l'équipe de Friends en Europe. Et pourtant. Pourtant, Seinfeld est précurseur. Seinfeld, c'est une série souvent citée dans les listes des meilleures séries d'humour. Une série menée par Jerry Seinfeld, Julia Louis-Dreyfus, Jason Alexander et Michael Richards. Une série qui a su faire de bien peu de choses un immense succès. Un succès qui pourrait presque mériter un trophée.
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Jazz Lab. Et voilà, c'est déjà une bonne nouvelle pour une toute jeune artiste. Eh bien nous, on va continuer d'être dans la bonne musique avec, on a entendu ce Die on This Hill. Eh bien maintenant, on va danser. On va faire quelques pas de danse en compagnie de Serge Gainsbourg avec la javanaise. 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

0: Igor Yov, le roman avec son titre Danse. On va tous faire la fête. Ben oui, on va tous faire la fête. Mais d'abord, on va jouer ensemble. On va jouer ensemble. 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Nous, on vous offre juste les billets pour vous et pour la personne de votre choix. 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En attendant vos appels, un peu de musique dans vos oreilles. Celle bien sûr de Grand Corps Malade, Ben Mazué et Gaël Faye, qui sera à voir en concert à Festineuche le dimanche 14 juin. On a des billets pour vous, appelez-nous.
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0: On a pris le temps avec Grand Corps Malade, Ben Mazué et Gaël Faye. Gaël Faye qui sera donc en concert le dimanche 14 juin à Festineuch. Et si on vous a passé ce titre, c'est parce qu'on a des billets à vous offrir pour ce jour à Festineuch. Et on a une participante à Option Jeu pour y participer.
1: Oui.
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0: Bonjour Francine.
3: Bonjour.
0: C'est vous qui aujourd'hui tentez votre chance pour essayer de remporter ces billets pour Festineuch. Vous êtes une habituée du festival ?
3: Non, malheureusement. Moi, j'ai été, mais j'ai pas été très souvent, non, malheureusement. Eh ben, j'avais pas les billets.
0: On est là pour vous, là.
3: Ah, mais c'est super, ouais.
0: Et parmi les artistes qu'on a cités un peu plus tôt, il y a des artistes qui vous titillent particulièrement ?
3: Ah oui, Gaël Faye, là. J'ai encore lu son livre, là, enfin les deux, là.
0: Ah oui, Gaël Faye, il y aura aussi Stiletto, ouais. Imani. Il y a vraiment du beau monde dimanche à Festineuch. Et donc, on a fini d'essayer de vous rendre, de vous donner envie, parce que maintenant, il faut essayer de vous faire gagner ces billets tout de même.
3: Oh, ouais, c'est ça, c'est tout l'envie, là, j'ai eu.
0: Ne bougez pas, Francine, on ne connaît pas encore le jeu, on va le tirer au sort ensemble. Est-ce que vous êtes prête?
3: Mais oui, bien sûr.
0: Eh bien, allons-y. C'est une roulette qui tourne aujourd'hui. Mm-hmm. Ah, et qui tombe sur un jeu qui s'appelle l'intrus. Alors, qu'est-ce que ce jeu ? Eh bien, on va vous passer des extraits musicaux de trois artistes différents et il faudra retrouver l'intrus dans ces trois extraits musicaux. Il n'y en a qu'un d'intrus, donc. Hein. Et en fait, ce sont trois artistes qui ont peut-être ou peut-être pas participé à l'Eurovision. L'Eurovision, vous le savez, c'est en ce moment. Ce soir, il y a l'artiste suisse Véronica Fusaro qui rentre en lice. On va voir si elle se qualifie donc pour la finale qui aura lieu ce samedi. Donc, on va vous demander quel artiste n'a jamais participé à l'Eurovision parmi les trois artistes qu'on va vous diffuser.
3: Ça va être dur.
0: Hein. Ah ouais, ça risque de ne pas être facile. Est-ce que vous connaissez un peu l'Eurovision ou pas du tout?
3: Non, j'ai pas trop suivi. Je suis un peu. Bah hier soir, oui, j'ai regardé là quand c'était mercredi soir là sur RTS2.
0: Mais oui.
3: Il y avait ouais. Mais non, mais autrement, je suis pas particulièrement.
0: Eh bien, écoutez, Francine, ne stressez pas, tout simplement puisque ce sont des artistes assez récents que nous propose Fairouz Kairi qui prépare les jeux pour nous le matin. On vous passe le premier extrait. Vous pouvez procéder par élimination, bien sûr. Voici le premier extrait.
3: C'est Barbara.
0: C'est Barbara Pravi, oui. Vous reconnaissez donc.
3: Elle a joué.
0: Elle a participé, effectivement. Elle a représenté la France en 2021 à Rotterdam. Elle est arrivée deuxième sur 26. Donc pas mal pour un joli score. C'est bien si vous vous en souvenez. Vous êtes prêts à entendre le deuxième extrait ?
3: Oui.
0: Eh bien, allons-y.

0: Et la Francine, est-ce que vous reconnaissez l'artiste qui chante ?
1: Non.
0: Il y a du coffre, hein. Donc voilà, ça c'était l'artiste numéro 2. Moi, je vous propose d'essayer par élimination en vous faisant écouter l'artiste numéro 3.

0: Et la Francine, est-ce que vous reconnaissez?
1: Alors oui, celle-là, mais moi je pense que c'est le deuxième.
0: Vous pensez que c'est le deuxième? Alors ici, ce qu'on venait d'entendre, c'était Jennifer avec son titre Au soleil, et avant ça, c'était Slimane avec Mon amour. Et Slimane a effectivement représenté la France à l'Eurovision. Oui, Slimane a représenté la France à l'Eurovision avec le titre Mon amour. C'était en 2024 à Malmö, en Suède. Il est arrivé quatrième sur 26 pays. Donc voilà. Félicitations.
1: Oh, mais merci.
0: Bah, vous en êtes pas si mal sorti pour quelqu'un qui ne connaît pas trop l'Eurovision.
1: Oui, c'est vrai que Barbara Pravi, alors ça, j'aime beaucoup. J'ai beaucoup suivi. Et puis voilà, quoi.
0: Un festineux.
1: C'est génial.
0: Pas d'artiste qui représente l'Eurovision donc au programme, mais tout de même, on le rappelle, Gaëlle Faye, Imani, Laurie, Stiletto et tout ça, c'est des artistes que vous allez pouvoir voir le 14 juin à Festineux. Ces billets sont dans votre poche. Alors c'est imaginaire, on va d'abord vous les envoyer par la poste, évidemment, Francine.
1: Oui.
0: Et puis on le rappelle, si vous appréciez l'Eurovision, l'entrée en lice de l'artiste suisse Véronica Fusaro, ça se fait ce soir, et c'est bien sûr à voir sur les canaux de la RTS. Merci d'avoir été avec nous.
1: Bon commentaire.
0: Ah oui, bien sûr. Bien sûr, avec Victoria Turian. On vous souhaite une bonne journée, Francine.
1: Merci beaucoup.
0: À tout bientôt.
1: Merci Option Musique. Merci beaucoup. Au revoir.
0: Avec grand plaisir. Au revoir.

0: Il y a eu Imagine Dragons avec On the Top of the World et puis juste ici les vaudois de Polygon avec Oublier quelqu'un. Nous on n'oublie personne, surtout pas vous qui nous avez écrit full de messages ce matin. Full de messages pour nous parler cinéma, puisque c'est notre thème de la semaine. Le cinéma, c'est de la pellicule qui nous mène ailleurs, un peu dans un autre monde, on voyage, on s'envole. On s'envole comme Carole, qui nous dit que l'un de ses films, l'un des films qui l'a beaucoup marqué, qu'elle a beaucoup apprécié, c'est Neverland. Neverland, c'est un film de 2004 qui revient sur la vie de J.M. Barrie, un auteur. Et pas n'importe quel auteur, puisque c'est celui qui a écrit Le Pays Imaginaire, celui qui a imaginé Wendy, celui qui a pensé en Peter Pan qui ne veut pas grandir. Un film, Neverland, avec Kate Winslet et Johnny Depp. Et puis pour Marie-Jo, c'est Intouchable, avec Omar Sy et Françoise Cluzet qui lui a tapé au cœur. Un film qui nous apprend la résilience avec beaucoup d'humour et de simplicité. Pour Christine, un film marquant, c'est Love Story. Et voici la musique de ce film Love Story. Si on vous passe cet extrait musical réalisé par Francis Lai, c'est parce que Christine nous dit qu'à chaque fois qu'elle regarde Love Story, elle a la larme à l'œil. Et la musique du compositeur français fait vibrer son cœur jusqu'au tréfonds. De l'amour aussi chez David, mais de l'amour vache entre deux braqueurs dans Pulp Fiction. Et on vous a trouvé, on vous a même trouvé le dialogue.
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0: Et c'est Pulp Fiction, bien sûr, c'est un dialogue de Pulp Fiction avec les deux braqueurs qui mangent au diner, qui se disent des mots d'amour avant tout simplement de braquer le diner. C'est le réalisateur Quentin Tarantino qui est derrière ce film, bien sûr. On l'oublie parfois, mais Tarantino, il n'avait que 31 ans une fois qu'il a décroché l'Oscar du meilleur scénario original et la Palme d'Or pour ce film. Tarantino toujours à la pointe quand il s'agit de choisir la musique pour ses films. Ici, c'est Misère Loup que vous entendez, de Dick Dale. C'est un morceau de 1963 qui a connu une grande popularité en 1994, donc à la sortie du film Pulp Fiction. Vous avez été nombreux et nombreuses à nous écrire, évidemment, pour nous partager vos films préférés. On ne peut pas parler de tout, on ne peut pas tout diffuser, mais on continue demain, on en garde des extraits, on continue de récolter vos envies musicales cinématographiques. Au 76 400 22 77, vous pouvez nous écrire un SMS ou un message WhatsApp. On récupère tout, bien sûr.
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0: Il y a eu Tom Jones, Not Responsible, et puis Sigel Fort, Tu me suivras. Et bien nous, celle qu'on suit, c'est Maë. Maë, toute nouvelle artiste romande dans le moelleux business de la musique. Elle vient de sortir son tout premier EP. Ça s'appelle Plus belle en blues, et en voici le titre éponyme. Plus belle en blues, 8h51, sur RTS, Option Musique.
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0: Maë, toute jeune artiste suisse qui vient de sortir son premier EP, ça s'appelle Plus belle en blues, tout comme le titre que l'on vient d'entendre.
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0: Sur l'axe Genève à Ost, on annonce 1h15 d'attente au péage français du tunnel du Mont Blanc. Et puis sur l'axe du Gothard, un bouchon s'étend sur 10 km entre Herzfeld et le portail nord du tunnel du Gothard en direction du Tessin. Il faut compter plus 1h30 d'attente avant de pouvoir s'engager dans l'ouvrage. Au départ de la Suisse romande, les parcours alternatifs du Simplon ou du tunnel du Grand Saint-Bernard sont fortement recommandés. Et pas besoin de voiture pour courir avec Kate Bush sur cette colline. Running Up That Hill. C'est un titre qui a été remis au goût du jour grâce à la série Stranger Things, mais il n'a jamais réellement quitté nos cœurs. Voici venir Kate Bush, c'est le dernier morceau que l'on entend juste avant les informations qui arrivent à leur pile.

0: On a couru dans cette colline avec Kate Bush et on n'a même pas essoufflé. C'est normal puisque c'est une colline fictive qui n'existe qu'en musique. En revanche, les informations, elles, sont bel et bien réelles.
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0: Il est 9h.
3: Sandra Viscardi.
4: Donald Trump a visité ce matin le Temple du Ciel, un site historique et emblématique de Pékin, juste après son face-à-face de 2 heures avec le président chinois Xi Jinping. Les deux hommes ont parlé économie. D'ailleurs, le président chinois a déclaré que la porte de la Chine continuera de s'ouvrir toujours plus grand aux grands patrons américains. La télévision d'État annonce que le président chinois a prévenu son homologue américain que la Chine et les États-Unis pourraient entrer en conflit si Washington gérait mal la question de Taïwan. En fait, Pékin veut que Washington suspende ses ventes d'armes et s'oppose ouvertement à l'indépendance de l'île. Jules Bois, faute d'être invité à la table de négociation, Taïwan espère que le soutien américain reste inchangé.
5: À la question, y a-t-il un risque que Donald Trump lâche du lest vis-à-vis de Taïwan ? Le gouvernement taïwanais s'affiche serein. L'administration Trump n'aurait aucun projet d'inverser le statu quo en cours en faveur de la Chine. Et ces 12 derniers mois, les États-Unis ont effectivement multiplié les preuves d'engagement avec, par exemple, l'approbation pour des ventes d'armes record à Taïwan en décembre dernier, malgré la très forte opposition de Pékin. Mais le risque n'est pas nul. En affirmant qu'il discuterait avec Xi Jinping sur la question des ventes d'armes, Donald Trump remet déjà en cause ce qu'on appelle les 6 garanties américaines pour Taïwan établies depuis les années 80, qui indiquent clairement que les États-Unis ne consulteraient pas la Chine au sujet de ses ventes de matériel militaire à Taipei. En s'affichant confiant, le gouvernement taïwanais tente donc de contrecarrer l'objectif de Xi Jinping, celui d'éroder le soutien de Washington à Taïwan et fragiliser l'hypothèse que les États-Unis lui viendraient en aide en cas d'unification par la force. Jules Bois, RTS, Taipei.
4: Deux centrales nucléaires suisses pourraient fonctionner durant 80 ans, selon le rapport publié hier par le Conseil fédéral. Les réacteurs de Gösgen et de Leibstadt pourraient donc produire de l'électricité bien plus longtemps que les 60 ans envisagés jusqu'à présent. Phileas Autier, le gouvernement estime que c'est faisable sur le plan technique et financier.
6: Faire vivre une centrale nucléaire pendant 80 ans, ce n'est pas si compliqué, selon le Conseil fédéral. Ça nécessite des travaux, remplacer certains composants notamment, mais c'est faisable et les centrales resteraient sûres. Ce lifting nucléaire coûterait environ 2 milliards de francs pour les deux réacteurs, une facture qui reviendrait aux énergéticiens qui exploitent ces centrales. Ils la paieraient en vendant leur électricité. Le Conseil fédéral estime que, dans un scénario normal, la Confédération n'aura pas besoin de débourser un franc pour payer ses travaux. Mais le gouvernement envisage malgré tout cette option, par exemple, si un kilowattheure trop bon marché ne permet pas aux énergéticiens de payer ses factures. L'épanage de vapeur au-dessus des cantons d'Argovie et de Soleure pourrait donc continuer longtemps à faire partie du paysage. Le réacteur de Gösgen aura 80 ans en 2059. Pour Leibstadt, ce sera 2064. Et quant aux deux réacteurs de Betznau, l'arrêt est toujours prévu au début des années 2030.
4: Genève ne veut pas de manifestation anti-G7 si la sécurité n'est pas garantie à 100%. Caroline Kast, la conseillère d'État chargée de la sécurité, invite les opposants au sommet à Évian à renoncer à certaines choses pour trouver un équilibre entre sécurité et liberté d'expression. Une partie des postes frontières seront fermés, seuls 7 resteront ouverts mais filtrés. C'est une page du Swiss Made qui se tourne après la première paire de chaussures fabriquées à Schönenwerd en 1851. Le maroquinier et fabricant de prêt-à-porter de luxe Bali va définitivement arrêter sa production en Suisse. Nicole de la Pietra, les ateliers de Kast Lano vont fermer au mois d'août.
7: Une trentaine d'ouvriers ont été licenciés. Passé l'été, seuls les bureaux de la maison, auprès de 180 ans d'histoire et fleurons du savoir-faire helvétique, resteront actifs à Caslano avec une centaine de collaborateurs. Depuis le rachat de l'entreprise par le fonds de placement américain Regent LP, les restructurations, délocalisations à l'étranger et suppressions de postes se sont multipliées au Tessin. Les ateliers de Bali employaient encore 250 personnes il y a 2 ans à Caslano. Pour les collaborateurs du secteur administratif, l'incertitude demeure. Les nouveaux propriétaires semblent souhaiter préserver la marque, mais la suite des opérations n'est pas encore connue. De son côté, la Fondation Bali, qui soutenait de nombreuses activités culturelles dans l'écrin de la prestigieuse Villa Helleneum sur les rives du lac de Lugano, avait déjà cessé ses activités en 2023.
4: Le canton de Neuchâtel vole au secours de ses vignerons. Son plan d'aide comprend 300 000 francs pour la promotion des vins indigènes et 7 000 francs par hectare de vignes arrachées. Il s'agit aussi de prolonger les délais de remboursement du blocage financement. À jour J-1 du coup d'envoi des championnats du monde 2026 de hockey sur glace à Zurich et Fribourg, l'excitation est à son comble. Yann Cadieux, le coach de l'équipe nationale, attend avec impatience le premier test face aux États-Unis. Et puis il y a cette effervescence autour de certaines têtes d'affiche, comme la star du Canada, Sidney Crosby. Réaction de Yann Cadieux.
1: C'est quelque chose d'incroyable, on va dire, pour le public suisse. C'est toujours la crainte d'une année olympique que certains joueurs vont dire non, on vient pas. Mais quand on regarde l'engouement qu'il y a auprès des joueurs pour venir, que ce soit toutes les nations, c'est génial. Et ça montre que ces gars-là, ils aiment le hockey. C'est des vrais ambassadeurs pour notre sport et c'est quelque chose de génial. Et j'espère que le public sera présent pour vraiment profiter de voir ces joueurs. C'est un honneur à la fin de pouvoir représenter ton pays et surtout quand il y a des championnats du monde à domicile. Alors pour moi, c'est juste une expérience incroyable. Et oui, il y a une pression du résultat, mais il faut aussi qu'on profite de ce moment. Et moi, je veux vraiment profiter de chaque moment aussi en tant que sélectionneur pour grandir et m'améliorer comme coach.
4: Et ce mondial est à suivre dès demain sur tous les vecteurs de la RTS. La journée s'annonce grise et humide avec de la neige des 1100 mètres par endroit, des éclaircies en pleine cet après-midi, mais entrecoupées d'orages, 13 degrés tout juste et pas mal de vent sur le plateau. Même programme pour demain.
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0: Prudence sur l'autoroute du Léman en raison de la présence d'objets sur la chaussée entre Chèvre et Vevey en direction du Valais. Sur l'axe Genève-Aoste, on annonce 1h15 d'attente au péage français du tunnel du Mont-Blanc. Sur celui du Gothard, un bouchon s'étend sur 10 km entre Herzfeld et le portail nord du tunnel du Gothard en direction du Tessin. Il faut compter plus 1h30 d'attente avant de pouvoir s'engager dans l'ouvrage. Au départ de la Suisse romande, les parcours alternatifs du Simplon et du tunnel du Grand Saint-Bernard sont fortement recommandés.
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0: Vous avez certainement déjà découpé la pomme de terre comme si votre vie en dépendait. Le petit grattoir dans la main gauche, la pomme de terre agrippée dans la main droite, vous vous êtes appliqué à creuser dans le tubercule. Vous vous êtes tellement appliqué que certainement le bout de votre langue est légèrement sorti sur le côté de votre bouche. Et puis après avoir réussi votre étoile en relief, vous avez trempé avec gloire votre tampon en pomme de terre fait maison dans la peinture avant de la poser sur un tablier de cuisine blanc. Un tablier qui, une fois séché, a certainement terminé dans l'armoire de la cuisine, entre les maniques brodées par votre frère et le linge de cuisine teint aux orties par votre sœur. Les cadeaux faits maison des enfants, ce sont des coins de bonheur et surtout du linge de cuisine à moindre frais. Ça, ce sont les cadeaux des enfants aux parents. Et quand les parents offrent des cadeaux aux enfants, ça peut donner une chanson par exemple. Comme celle-ci, Johnny Hallyday chante Laura. Pour sa fille, Laura, tout simplement.

Donner l'idée avec Laura. Et nous, ce que l'on retrouve maintenant, c'est le sommaire. Le sommaire de cette dernière heure de matinale à passer ensemble, avec dans quelques minutes le bureau des titres. On retrouve pour la quatrième fois cette semaine le duo Carousel. Carousel qui nous présente aujourd'hui une chanson inspiration, celle d'un artiste qui les réunit tous deux, puisque tous les deux adorent cet artiste, c'est bien sûr Miossec. Et puis à 9h30, on retrouvera Flash Music, l'information musicale, avec une info qui concerne la Queen Bee. Queen Beyoncé, ça sera donc à 9h30 dans Flash Music. Et puis bien sûr, on clôture cette matinale avec le Disco Ball. Là, c'est vous qui choisissez la musique. Dites-nous ce que vous avez envie d'entendre, 076-401-2277. Le standard est ouvert pour toutes vos réclamations musicales. Et puis en attendant, Charlotte Cardin de Way We Touch.

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1: Chaque semaine, un artiste suisse vous présente sa sélection musicale, composée de sa musique et de la musique de ceux qui l'inspirent. Depuis lundi, c'est avec le groupe Carousel que l'on ferait. Bonjour à vous deux.
2: Bonjour.
3: Bonjour. Bonjour.
1: Léonard Gonia, Sophie Burand, vous avez décidé ce jeudi de nous présenter une chanson signée Miossec. Non, non, non, je ne suis pas sous, le monsieur nie énormément. Une chanson donc que l'on peut trouver sur son album Boire. C'est le premier projet, un projet qui a révélé l'artiste au grand public. Un artiste que vous suivez depuis le début?
3: Alors je sais pas si c'est depuis le début, mais je me rappelle que j'ai découvert en allant à la bibliothèque, il y avait encore tous des CD qu'on pouvait emprunter, puis je suis tombé sur lui, et c'était vraiment quelque chose qui m'a tout de suite parlé dans son côté brut, son côté vraiment sincère, des textes vraiment super bien travaillés, et puis c'est un artiste qu'on a suivi depuis, quand j'ai rencontré Sophie, elle le connaissait aussi, elle appréciait aussi son travail, on est allé le voir plusieurs fois en live, et c'est vrai que c'est un artiste qui est très touchant.
1: Un artiste qui a décidé d'être assez libre dans ses textes, dans la métrique aussi, parfois différente de ses textes. Est-ce que c'est quelque chose qui vous parle, la liberté dans votre propre musique?
2: Oui, mais moi, c'est ce que j'aime particulièrement chez lui et c'est ce que je rêverais de pouvoir faire. C'est-à-dire que quand j'écoute une chanson de Miossec, en fait, j'écoute pas une chanson, j'écoute un instant de vie. Et il a cette capacité d'une écriture à la fois vif et brute et empreinte de poésie du quotidien. Et moi, j'aimerais pouvoir écrire comme lui et que quand les gens, ils écoutent nos chansons, ils écoutent pas une chanson aussi, puis qu'ils se projettent dans un moment de leur existence à eux. Miossec, c'est un artiste dont j'admire la plume depuis toujours et je trouve que là-dessus, il a jamais varié. Il a aussi cette voix qui est avec ce ton rauque, ses faussetés, mais qui lui sont propres, il a sa sensibilité, il triche pas Miossec. Et c'est ça que j'aime chez les artistes et que j'aimerais qu'on puisse dire aussi de nous.
1: La vérité dans la musique, la liberté dans la musique, Miossec comme un peu un catalyseur de nos propres vies. C'est ce que l'on va essayer de récupérer, le temps d'une chanson qui nous a été proposée par Carousel. Cette chanson, c'est Non, non, non, je ne suis pas sous. Alors pourquoi celle-là en particulier?
2: Justement, elle illustre bien ça, le fait, dans son phrasé, se saccader du non, non, non, non, non. Il en fait une musicalité de cette ivresse, il en fait quelque chose d'authentique, il ne triche pas avec les mots. Et j'aime ça, c'est sa plume à lui, et cette chanson particulièrement, elle représente bien ça.
1: On penche sur le côté avec l'ivresse de Miossec sur RTS Option Musique, mais pour la bonne cause, pour écouter de la bonne musique. Voici donc Miossec, Non, non, non, je ne suis pas sous.

Ne suis plus sous, c'était la proposition musicale de Carousel qui nous proposait ce Mieux Sec comme inspiration musicale. On retrouve le duo Carousel demain pour une nouvelle chanson dans le bureau des titres, une chanson à eux qui s'appelle Je rêve et qui est donc sortie sur leur dernier album. Mais pour l'instant, Covincers dans mes poches.

annonce ça sur son site internet, mais malheureusement, bah, ça se trouve de l'autre côté de la Sarine, et puis c'est plutôt normal puisque Linda Ellis vient de Schwytz. La logique nous suit toujours, peu importe où on se trouve. Petite ambiance musicale pour vous rappeler que... Voilà, petite ambiance musicale pour vous rappeler que le Disco Ball, eh bien, est encore en jeu. Vous pouvez nous écrire 076 401 22 77, parce que là, moi, je vous proposais du concert avec Linda Ellis, mais vous, proposez-nous de la musique. 076 401 22 77, c'est vous qui choisissez le titre que l'on écoute à 9h50, ça s'appelle le Disco Ball, et en attendant, nous, on choisit la tendresse. La tendresse de Bourvil, bien sûr. Et juste après ça, Flash Musique.

De la nouveauté avec Linda Ellis, artiste suisse, et son titre River. Linda Ellis qui sera en festival au Lake Live à Bienne. Ça sera le 8 août. Et puis sinon, elle a plein d'autres dates.

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1: On est parti dans la tendresse avec Bourvil, et puis l'actualité musicale, elle, s'en va aujourd'hui à Atlanta, USA.
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1: L'affaire musicale qu'on vous déroule ce matin commence l'année dernière, en juillet 2025 pour être plus précis, à Atlanta. Deux hommes parquent leur voiture de location sur Crock Street, à Atlanta donc, et lorsqu'ils reviennent une heure plus tard, la vitre du coffre est endommagée et il manque deux valises à l'intérieur de la voiture. Alors pas besoin de vous faire un dessin, ils ont été volés. Oui, mais les deux hommes ne sont pas n'importe qui. Il s'agit de Christopher Grant, chorégraphe de Beyoncé, et DeAndre Blue, danseur de Beyoncé. Et les valises, eh bien elles contiennent les affaires de Beyoncé. This ain't Texas. Alors dans ces valises dérobées, qui a-t-il ? Bien, il y a des costumes de scène, les setlists passés des concerts, mais aussi les setlists futurs des spectacles de l'artiste. Et puis surtout, il y a des disques durs avec des morceaux inédits signés Beyoncé. Tout ça, pouf, envolé. 4 jours avant la série de concerts que doit donner Beyoncé dans le cadre de son Cowboy Carter Tour. Alors les concerts se font, les mois passent, et là, cette semaine, l'affaire a été jugée au tribunal à Atlanta. Parce que oui, entre-temps, le bonhomme braqueur a été arrêté. Celui qui s'est fait pincer pour le vol a eu la bonne idée de montrer sa bouille aux caméras de surveillance et de conserver avec lui les appareils électroniques volés qui ont pu être géolocalisés. L'homme a donc plaidé coupable et a été condamné à 5 ans de prison, dont 2 fermes et le reste avec sursis. L'homme qui a un casier lourd comme une enclume, ce qui peut expliquer cette condamnation très lourde. Et il était déjà en sursis au moment du vol. Ça, c'est pour le volet judiciaire. Et puis pour ce qui est du volet musical, les chansons de Beyoncé, elles, n'ont jamais été retrouvées. Elles n'ont pas fuité. Mais on le sait, tout ça peut très vite changer. Des artistes comme Taylor Swift, Drake ou encore Billie Eilish ont déjà vu leurs chansons fuiter sur Internet. La reine de la pop pourrait, elle aussi, vivre le même sort. Affaire à suivre.
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Ivalizeno avec chambre 309, alors que ici nous sommes dans le studio 8 RTS Option Musique. La suite, musicalement parlant, c'est Stevie Wonder avec Sir Duke, qui rend bien sûr hommage à Duke Ellington. Ça sera suivi par Noé Prechoff avec Cette route-là. Et puis, on vous le rappelle, comme par exemple Marie-Jo Francine, Nicole Manuela, une autre Manuela, Patricia ou Philippe et ses enfants, et bien d'autres encore, dont je n'ai pas encore relevé les messages, vous pouvez nous écrire pour le Disco Ball qui sera tiré au sort un peu avant 9h50. 076 401 22 77.

Il y a dans l'air une odeur de disco ball. Il arrive dans quelques minutes. Vous avez encore 2 minutes exactement pour nous écrire au 076 400 22 77 pour faire vos propositions musicales. Et il y a une autre odeur dans l'air, de la rumba.

0: Alain Souchon, il y a de la rumba dans l'air.
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0: Et on en a reçu des messages ce matin pour le Disco Ball, des messages de Francine, Nicole, Marie-Jo, Manuela, Patricia, Manuela, Philippe et ses enfants, Anita, Viviane, Laurence, François, Jean-Bernard et bien d'autres. Ils nous ont demandé, entre autres, du Third Peel, Pierre Bachelet, Fanny Depoule, on nous a demandé du Beth Hart, du Tinsley Ellis, une découverte, Imagine Dragons également, on nous a demandé du Marie Laforêt ou du Francis Cabrel. Mais la personne qui remporte le tirage au sort est arrivée sur la ligne, en toute dernière minute, juste avant le tirage au sort. C'est Catherine qui nous a écrit pour nous demander la symphonie des éclairs. Et c'est elle qui remporte ce tirage au sort. Voici Zao de Sagazan.

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1: La très belle voix de Zao de Sagazan qui chante ici la Symphonie des éclairs, c'était une demande musicale de Catherine pour le Disco Ball, bravo à elle. Si vous avez tenté votre chance, mais que vous n'avez pas été tiré au sort, eh bien réessayez demain pour le dernier Disco Ball de la semaine. Ça se passe donc vendredi à 9h50.
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1: Sur l'axe Genève à Ost, l'attente au péage français du tunnel du Mont-Blanc se monte toujours à 3/4 d'heure. Sur celui du Gothard, toujours 10 km d'encombrement entre Herzfeld et le portail nord du tunnel du Gothard en direction du Tessin. Ils font compter plus 1h30 d'attente avant de pouvoir s'engager dans l'ouvrage. Au départ de la Suisse romande, les parcours alternatifs du Simplon ou du tunnel du Grand Saint-Bernard sont recommandés. Et c'est en compagnie du boss Bruce Springsteen que l'on clôture cette matinale. Le voici avec Glory Days.

0: Il est temps de boucler cette matinale, d'y mettre un point final avec Bruce Springsteen. Après les informations, retrouvez l'échappée présentée par Karine Delphini. Elle est là, elle vient d'entrer, elle porte le porte-manteau actuellement.
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0: Il est 10h.
2: Sandra Viscardi.
3: 2 heures de discussion, puis du tourisme à Pékin en visitant ensemble le Temple du Ciel, un site historique et emblématique de Pékin. Donald Trump accueilli en grande pompe par Xi Jinping. Le président chinois aurait tout de même averti son homologue américain que la Chine et les États-Unis pourraient entrer en conflit si Washington gérait mal la question de Taïwan. Réaction ce matin à Taipei, la Chine est l'unique risque pour la paix régionale. Pékin, rappelons-le, espère faire capoter le projet de vente d'armes américaines à l'île sécessionniste. Une pluie de 650 drones et 56 missiles s'est abattue sur l'Ukraine cette nuit. Kiev et sa région ont notamment été ciblées par les forces russes. On dénombre un mort et une trentaine de blessés. La haute cour anticorruption ukrainienne ordonne l'arrestation d'Andriy Yermak. C'est un proche du président Volodymyr Zelensky. C'est son ancien chef de cabinet. Une arrestation dans le cadre d'une enquête pour blanchiment d'argent. Le tribunal a fixé une caution à plus de 2 millions de francs qui permettrait donc à Andriy Yermak, qui nie les accusations portées contre lui, d'être remis en liberté dans l'attente d'une décision définitive. Un navire a été arraisonné par des individus non identifiés au large des Émirats Arabes Unis, près du détroit d'Ormuz, et il se dirige actuellement vers les eaux territoriales iraniennes. C'est ce que révèle l'agence de sécurité maritime britannique, qui ne communique pas le pavillon de ce bateau. Négociateurs israéliens et libanais se retrouvent aujourd'hui à Washington, à quelques jours de l'expiration d'un cessez-le-feu qui n'a pas empêché des centaines de morts supplémentaires lors de frappes israéliennes contre le Hezbollah. Les dernières en date, hier, ont fait au moins 22 morts. Les représentants des deux pays s'étaient déjà rencontrés le 23 avril dans la capitale américaine. Le président Donald Trump avait annoncé à cette occasion une prolongation de 3 semaines de la trêve et exprimé l'espoir d'un rapprochement historique entre les deux voisins du Proche-Orient qui n'entretiennent pas de relations diplomatiques. 10 ans après la mort de 66 personnes, dont 15 Français, dans le crash d'Égyptair en Méditerranée, le parquet de Paris a requis un non-lieu au motif que l'enquête n'a pas permis de caractériser d'autres fautes que celles des membres d'équipage, tous décédés. Le parquet estime que l'accident résulte d'un incendie déclenché par la rencontre d'une fuite d'oxygène provenant du boîtier de rangement du masque à oxygène du pilote et d'une source de chaleur inconnue dans le cockpit. La population vaudoise ne votera pas sur la loi cantonale sur l'énergie. Le référendum lancé par l'UDC n'a pas abouti. Il manquait un peu plus de 650 signatures pour provoquer le scrutin populaire. Cela veut dire que les chauffages fossiles devront être remplacés d'ici 2047, que les bâtiments de grande taille type passoire énergétique doivent être rénovés dans les 15 ans et que les nouvelles toitures devront être équipées d'installations photovoltaïques. On sait désormais qui chantera à la mi-temps de la finale de la Coupe du Monde de football. Le 19 juillet à East Retford aux États-Unis sont prévus Madonna et Shakira ainsi que le groupe de K-pop BTS. Chris Martin, le chanteur du groupe Coldplay, sera le directeur artistique du spectacle. Un spectacle qui constitue une première pour une finale de Coupe du Monde de football. Gris et humide, notre ciel aujourd'hui et demain avec de la neige des 1100 mètres selon les endroits et quelques éclaircies en pleine cet après-midi, mais aussi des risques d'orage et du vent. 13 degrés tout juste. Ce n'est que samedi que le soleil sera plus présent en pleine, mais des cumulus sur les reliefs pourraient provoquer averses et orages.
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5: Vous voulez savoir ce que je pense ? Ah ben, je pense que certains viennent de dire non. Non, on ne veut pas savoir. Vous imaginez entrer dans la tête des autres, entendre toutes leurs pensées, c'est terrible. Oui, c'est devenu le scénario d'un ou deux films. Bon, des fois, ce serait quand même bien pratique de tout savoir. Mais est-ce qu'on apprécierait que les autres percent nos secrets? Non. Non, on est bien d'accord. J'adore dialoguer avec vous. Bon, mettez quelques pensées de côté, faites de la place dans votre tête parce qu'il y a des chansons qui ont envie de l'occuper. Et dans la tête de Louane, c'est plutôt le bazar. Elle veut savoir, elle veut l'entendre penser tout haut.

0: À quoi tu penses vraiment, Louane ?
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0: Soyez vigilants si vous circulez sur l'A9 Martigny-Lausanne en direction de Lausanne. Un véhicule en panne dans le tunnel de Glion y bloque la voie de droite. En mars, Fulminacci a sorti son 4e album, Calcinacci. Et le titre qu'on va écouter, il l'a présenté au Festival de Saint-Rémy cette année. Et il a d'ailleurs remporté le prix du public. Et puis en avril, il est parti en tournée. Calcinacci, c'est les décombres. Et donc, il raconte les ruines de sa vie privée, son histoire d'amour qui s'est terminée. Alors, il y a toutes les étapes d'après-rupture. Des sentiments contradictoires, la douleur et les débris qu'il rassemble peu à peu pour se remettre en chemin, aller de l'avant. C'est en fait un album de reconstruction pour entamer une nouvelle phase de sa vie. Fulminacci.

Stupidas Fortuna par Fulminacci. C'est extrait de son nouvel album Calcinacci. Il y a un court-métrage d'une demi-heure qui porte le même titre d'ailleurs, qui est sorti en même temps que l'album. C'est lui qui a écrit le scénario et il joue dedans. C'est un film qui est projeté dans différentes villes, dans des festivals et salles de spectacle. Et le court-métrage explore le quotidien d'une personne qui est victime d'une série d'événements. Et en fait, ce personnage aide les autres à résoudre leurs problèmes, à comprendre ce qu'ils vivent, mais sans chercher à le faire. Et en fait, ça lui permet d'apprendre quelque chose sur lui-même. On va passer à Makeba de Jane.

Et on n'a pas vraiment d'autre choix que de la prendre comme elle vient. C'est la vie, Mika. Eh bien, ces 10 premières années, Caroline Alves, elle les a passées au Brésil. Après, il y a eu son arrivée en Suisse et sa passion pour la musique lui a fait décrocher un Swiss Music Awards en 2021 pour meilleur talent. Elle chantait d'abord dans la rue et puis elle a vu s'ouvrir les portes de nombreux festivals et salles de concert. En fait, pour la petite histoire, à la base elle n'était pas vraiment passionnée de musique, elle. Hein. C'est son oncle qui était musicien. Il avait très envie qu'elle fasse de la musique, mais non, ça l'intéressait pas vraiment, hein, enfant. Et c'est quand à 14 ans, cet oncle est décédé, eh bien, qu'elle en a été évidemment très affectée. Et elle a commencé la musique. Peut-être que c'était une façon pour elle de faire son deuil, de lui rendre hommage. Et c'est aussi comme s'il lui avait transmis cet héritage. Il était guitariste et elle s'est donc mise à la guitare. Et c'est comme ça que la musique est entrée dans sa vie. Et aujourd'hui, il y a ce nouveau single de Caroline Alves, Something's Wrong.

Ma philosophie, Amel Bent. Di Martino collabore beaucoup avec Colapesce. On vous diffuse des fois des titres de tous les deux, comme Musica Leggerissima, par exemple. Mais là, Di Martino fait une pause pour sortir un album solo. Ça faisait 7 ans qu'il n'avait pas fait. Une période de changement, de bouleversement lui a donné envie d'exprimer son ressenti avec ce 5e disque, L'improbabile piena dell'Oreto, qu'il a composé entre Milan et Palerme. Oreto, fleuve en Sicile. Le fleuve lui a semblé une métaphore idéale pour décrire le parcours d'une vie. La source, le trouble, l'évolution, le mouvement. Il y a l'envie de s'abandonner au courant plutôt que de chercher à le remonter, à chercher la cause des choses. Il y a cette phrase qu'il se répète quand quelque chose ne va pas. Pourquoi chercher l'or quand je pourrais profiter de tout le reste ? L'oro del fiume par Di Martino.

0: L'oro del fiume par Di Martino. Il est 10h30.
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0: Et voilà Eric Cantona qui entre sur le terrain. Mais non, je rigole. Bon, c'est un homme qui sait faire beaucoup de choses, et bien, hein, c'est pas donné à tout le monde. Football, cinéma, peinture, musique, il y va, il tente. En fait, il suit ses envies, et pour chacune, il s'investit pleinement. Il a exprimé plusieurs fois le fait que d'être face à un public, et un public content évidemment, bah, ça lui fait une sensation de dingue. Il l'a pas exprimé comme ça, mais enfin, il l'a fait comprendre. Il a fait une belle tournée, plein de dates à guichets fermés. Et maintenant, il y a un album studio d'Eric Cantona, d'une imperfection parfaite, d'une parfaite imperfection, comme la vie est. Perfect Imperfection, c'est le titre. Alors, il y a des titres en anglais et en français. On est parfois caméléon, on s'adapte à notre environnement, on fait profil bas, on met des masques pour entrer dans le moule, pour correspondre à ce qu'on attend de nous, ou pour se protéger aussi. Et si on se libérait de tout ça? Alors, c'est peut-être plus facile à dire qu'à faire. Que je travestis, c'est le titre qu'on écoute d'Eric Cantona. Et si vous voulez son album Perfect Imperfection, on vous l'offre maintenant au 0840 543 210.
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C'est l'une des 11 chansons de ce premier album studio d'Eric Cantona, Perfect Imperfection. J'espère que vous avez plaisir à le découvrir cette semaine avec nous. On l'offre à Serge de Chamblon ce matin et il restera un album à gagner demain à 10h30. Chris de Burgh, High on Emotion.

0: Julien Granel Feel Good, c'est le nom de notre docteur. Notre docteur qui travaille le samedi de 16h à 19h exclusivement sur RTS Option Musique. Le docteur Feel Good qui soigne... qu'est-ce qu'il soigne? La mauvaise humeur, c'est ça? En nous diffusant des chansons qui font du bien. Elle fait du bien avec sa musique. Tess Giordano a été flashée par le radar de la RTS en ce mois de mai. Et c'est Cassien Bray qui nous la présente.
1: Tess Giordano est genevoise et tout juste majeure. Chanteuse, guitariste et un peu pianiste, elle a déjà composé pour une série télé et a une solide expérience de la scène. Tess Giordano écrit ses textes en anglais, commence à publier ses premières chansons et pense à un futur EP ou album.
2: Je pense que mon premier contact avec la musique, mon souvenir le plus ancien, ça doit être les vinyles. Et mon père qui mettait justement des vinyles tous les matins pendant qu'on faisait le petit déjeuner ou tous les soirs quand on rentrait. Ouais, de partager ce moment, de choisir le vinyle et de l'écouter en fait. Et oui, donc j'ai toujours aimé chantonner, danser et écouter de la musique. Ça a toujours fait partie de ma vie. Ouais. Alors l'écriture, elle est venue assez rapidement après que je commence à gratouiller à la guitare, à faire des reprises. En fait, ça m'est un peu tombé dessus. Je pense que c'est quelque chose qui macérait, qui grouillait un peu dans mes doigts et dans ma tête. C'était déjà en anglais, même si je parlais pas forcément très bien anglais à l'époque. Mais j'avais besoin de me cacher, je pense, pour pas que les gens comprennent trop ce que je disais. Et je pense qu'après, ça s'est développé par juste une forme d'expression, un moyen d'expression qui est plus fluide pour moi. J'arrive mieux à sortir ce que j'ai besoin de dire avec l'anglais. La chanson See Through, j'aime bien dire que c'est un espèce de cri, un cri de rage ou de colère ou de désespoir, ce qu'on veut, pour vraiment être entendu. Elle représente une envie de se faire entendre et le besoin d'avoir existé, bah justement see through, être vu en travers, on va dire. Cette chanson, elle parle justement de se sentir comme un fantôme, en fait, on a l'impression que les gens peuvent nous traverser, de pas vraiment être là, puis d'avoir besoin de prendre sa place, d'être entendu. J'aime bien dire que c'est un cri.

0: Sainte Alire, le duo Carousel qui nous a fait part de sa playlist toute la semaine au bureau des titres, le rendez-vous que nous avons à 9h15. Ce matin, il nous proposait Mieux Sec, par exemple. Chaque semaine, Edith Mathey et Marie Crevoisier rencontrent des artistes qui nous parlent de la musique qu'ils aiment, qu'ils écoutent. Il y aura encore un rendez-vous avec Carousel demain. Et puis à partir de lundi, eh bien, ce sera Zoémé.
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0: En France voisine, l'attente au péage français du tunnel du Mont-Blanc reste évaluée à 2h15. Bon courage. Et sur l'A2 Lucerne-Chiasso, les automobilistes roulent toujours au pas sur 10 km entre Hirschfeld et le portail nord du tunnel du Gothard. Ça correspond à plus d'une heure et demie d'attente en direction du Tessin. Au départ de la Suisse romande, les parcours alternatifs du Simplon ou du tunnel du Grand Saint-Bernard restent recommandés.

0: Enalagay, Orchestral Manœuvre in the Dark, et puis tout à l'heure, Ida Modja, French Cancan. C'est l'heure des infos.
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0: Il est 11h.
3: Sandra Viscardi.
4: Donald Trump a visité ce matin le Temple du Ciel, un site historique et emblématique de Pékin, juste après son face-à-face de 2 heures avec le président chinois Xi Jinping. Les deux hommes ont parlé économie. D'ailleurs, le président chinois a déclaré que la porte de la Chine continuera de s'ouvrir toujours plus grand aux grands patrons américains. La télévision d'État annonce que le président chinois a prévenu son homologue américain que la Chine et les États-Unis pourraient entrer en conflit si Washington gérait mal la question de Taïwan. Et selon la Maison-Blanche, les deux présidents sont tombés d'accord sur le fait que le détroit d'Ormuz doit rester ouvert. Négociateurs israéliens et libanais se retrouvent à Washington aujourd'hui pour un nouveau round de négociations de paix à quelques jours de l'échéance de la trêve de 3 semaines conclue sous la pression de Donald Trump. Mais cela n'empêche pas Israël de poursuivre sa traque du Hezbollah dans le sud du Liban. L'armée annonce de nouvelles frappes imminentes. Celle d'hier sur l'autoroute qui relie la capitale Beyrouth au sud du pays a fait 22 morts. Les familles des victimes ne comprennent pas et parlent d'une injustice et d'une justice bâclée. Le parquet de Paris réclame un non-lieu général dans l'affaire du crash d'un avion d'Égyptair au-dessus de la Méditerranée en 2016. 66 personnes y avaient trouvé la mort. Selon le parquet, l'enquête n'a pas permis de caractériser d'autres fautes que celles des membres d'équipage qui sont tous décédés. Sera-t-il remis à la Cour pénale internationale qui avait émis un mandat d'arrêt contre lui ou a-t-il fui? L'architecte de la guerre antidrogue sous Duterte a quitté le Sénat des Philippines où il s'était réfugié. L'ex-chef de la police de Rodrigo Duterte doit répondre de crimes de guerre. Alors le sénateur Ronald de la Rosa avait demandé hier aux policiers de ne pas l'arrêter pour le livrer à l'étranger. Mais des coups de feu ont été entendus ce matin dans le Parlement avant qu'il quitte le bâtiment. Un suspect en tout cas a été arrêté. Fribourg introduira dans son droit cantonal la prime de démolition pour les constructions hors zone à bâtir décidées par le Parlement fédéral. Le Conseil d'État vient d'adopter un projet de modification de la loi sur l'aménagement du territoire et les constructions. La mise en vigueur est prévue en juillet prochain. La révision de la loi fédérale sur l'aménagement du territoire veut limiter la croissance du nombre de bâtiments et l'étendue des surfaces imperméabilisées. Pour respecter ces exigences, le Conseil d'État fribourgeois donc propose d'adapter la législation cantonale. Le projet introduit donc une base légale pour une prime de démolition. Et le service des communes du canton de Fribourg publie un guide méthodologique destiné à accompagner les réflexions et les projets de fusion de communes. Le document doit notamment servir aux autorités communales tout juste entrées en fonction. Pour ses 25 ans, l'Athénium à Haute-Rive dans le canton de Neuchâtel propose une exposition photographique et sonore dans son parc. Avec Le passé n'attend pas, la démarche consiste à retracer l'histoire de la construction du plus grand musée archéologique de Suisse. L'exposition sera vernie le 23 mai à l'occasion de la Nuit des musées. Véronica Fusaro n'aurait pas la cote chez les parieurs en ligne. La Bernoise chantera pour la Suisse ce soir à Vienne dans la deuxième demi-finale de l'Euro Song Contest, l'Eurovision de la chanson. 15 nouveaux pays en lice pour une place en finale. Le Danemark et l'Australie dans la peau des favoris. Début de la demi-finale à 21h à suivre en direct sur RTS2. Et pour aujourd'hui et demain, temps souvent nuageux et frais accompagné d'averses intermittentes, voire fréquentes, localement orageuses, brèves éclaircies en pleine aussi, de la neige vers 1000 à 1300 mètres et 12 degrés tout juste.
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0: C'est des mini-vacances pour certains. Un beau long week-end quand vous souhaitez aussi coloré que vous le désirez. On pourrait choisir des couleurs pour parler de nos humeurs, de nos activités, tout simplement de nos pensées du jour. Chacun peut mettre sa touche. On espère que la musique vous inspire. Elle n'impose rien, elle invite, elle suscite. Alors on va continuer à avancer pour découvrir tout ce que cette échappée a à nous faire vivre. On débute l'heure avec Cyan Supercrew, Angela.

American Girls, du nouvel album de Harry Styles. Kiss All The Time, Disco Occasionally. Ce disque est une virée nocturne. On se mêle aux autres, dans les bars, on discute, on trinque, on danse. On laisse la musique prendre de l'espace, on la laisse nous porter. Il y a le plaisir de l'instant, les mouvements du corps, les vibrations. Et c'est aussi ce qu'il a envie de partager avec son public en concert. Que chacun puisse vraiment ressentir la musique, qui a une connexion avec son public grâce à elle. Il veut pas juste être là sous les projecteurs, mais pouvoir ressentir cette même liberté qu'au milieu de la piste de danse quand il lâche prise. Eh bien, on va les bouger avec Rihanna et Jay-Z, Umbrella.

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1: Marguerite Richard Cocciante, il la chante aussi en italien. L'italien, on en aura tout à l'heure à 11h30, là dans 10 minutes. Pour Molto di più, je vous ferai écouter un nouveau titre de Michele Bravi. En parlant de nouveautés, le 29 mai, Paul McCartney va sortir son nouvel album, le 22e quand même. C'est un retour en arrière, les souvenirs se ramassent à l'appel. Il revient à son enfance. Il nous mène vers Liverpool. Il y a déjà ce single qui raconte ça dans Days We Left Behind qu'on va écouter. Il nous emmène dans son quartier, là où il a grandi. Il y a l'évocation de John Lennon. Il y a la rue où il faisait de la musique adolescent, là où ils répétaient ensemble. Et Paul McCartney livre un album très intime, chargé d'une certaine mélancolie, rien que par le titre de cette chanson, hein, Les jours que nous avons laissés derrière.

Days We Left Behind, un nouveau titre de Paul McCartney. Ça donne bien l'idée de ce que contiendra son nouvel album, qui sortira le 22 mai. Beaucoup de ses souvenirs d'enfance. Un nouveau titre aussi pour Mary J. Là, on est sur la scène suisse Boom Boom Barbie. Et puis, il y aura Françoise Hardy avant Molto di Più.

0: Noir sur blanc, Françoise Hardy.
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0: Dans le Vuilly vaudois, la route qui relie Saint-Aubin à Salavo est fermée dans les deux sens. Un accident vient de se produire sur ce tronçon. Veuillez observer les indications des patrouilles de police sur place. Et à 11h30, on s'en va en Italie.
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0: Michele Bravi est né en 1994 et c'est en 2013 qu'il s'est fait connaître. Il a remporté X Factor et puis on l'a entendu sur la bande originale d'un film l'année suivante, Sotto una buona stella, chanson écrite par Federico Zampaglione. En fait, Michele Bravi a retenu l'attention de pas mal d'artistes qui ont écrit pour lui. Rien que sur son premier album, on peut citer comme auteur Luca Carboni, Giorgia, Tiziano Ferro et 4-5 autres. Cette année, en avril, Michele Bravi a sorti un album, Commedia Musicale. Il dit avoir souhaité faire un album avec des chansons joyeuses, même si ce n'est pas ce qu'on attendait de lui. D'ailleurs, sur la pochette, il y a cet avertissement. Attention, contient des chansons joyeuses. Désolé. 11 morceaux qui s'inspirent du théâtre, du cinéma, de la littérature, Don Quichotte. Michele Bravi raconte au travers de ses chansons l'histoire d'un trentenaire qui cherche sa place. On le suit dans ses aventures où se mêlent humour, satire, réflexion, émotions contradictoires. Un album concept qui sert de bande originale à un quotidien drôle et comiquement maladroit, explique-t-il en ajoutant que l'orchestre marche sur les traces d'un héros contemporain qui trébuche sur ses propres pensées et livre une guerre à la banalité avec une naïveté humaine. Sa conclusion est amusante, c'est un album qui a l'ambition du plus grand théâtre de Broadway, mais qui, lorsqu'il se reflète lui-même, ressemble davantage à un théâtre de marionnettes tendrement délabré. Alors choisissons l'un des morceaux de Michele Bravi, de cet album Commedia Musicale. Eh bien, l'album s'ouvre sur Cabaret.

Cabaret, tout un univers. Il décrit ses précédents albums comme étant un peu lunaire, crépusculaire, mais celui-ci est résolument ensoleillé. Il a souhaité prendre des risques, changer de cap, au moins le temps d'un album, surprendre, et puis tant pis si ça ne plaît pas à tout le monde. On écoutait Michele Bravi dans Molto di più.

oublie ça, téléphone. 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Et voici Adèle.

Quelle présence, Adele, Set Fire to the Rain. Le groupe Animore a été créé à Lugano en 2018. La chanteuse est tessinoise et les autres membres du groupe sont suédois et finlandais. Et ils créent ensemble une musique qui fait voyager aussi intérieurement. Et ça vient toucher l'âme. Il y a de la chaleur dans leurs chansons. Et leur nouveau single, c'est To Love Again.

Daniel Balavoine, me laisse pas m'en aller. Exactement, on va vous garder ici avec nous. Quand vous viendrez le week-end du 30-31 mai, aux portes ouvertes, elles se fermeront quand vous serez dans notre studio et vous resterez avec nous. Mais non, vous vadrouillerez dans tout le bâtiment, vous pourrez voir notre nouvelle maison, vous pourrez assister à des émissions et vous serez évidemment les super bienvenus ici même, dans le studio d'RTS Option Musique. On se réjouit beaucoup de vous rencontrer.

0: Karma, Caméléon, Culture Club tout à l'heure, Sheryl Crow, c'est l'heure des informations.
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0: Il est midi.
3: Sandra Viscardi.
4: L'armée israélienne annonce que plusieurs civils ont été blessés dans le nord d'Israël après une attaque de drones explosifs du Hezbollah. Elle a elle-même prévu de bombarder les positions du mouvement libanais pro-Iran dans la journée. Des échanges de tirs alors qu'à Washington, négociateurs israéliens et libanais doivent se retrouver pour des négociations de paix. Des discussions alors que la trêve de 3 semaines conclue entre les deux parties arrive à échéance, rappelant que le Hezbollah n'est pas inclus dans ce cessez-le-feu. La Maison-Blanche qualifie de bonne la rencontre entre les présidents américains Donald Trump et chinois Xi Jinping. Elle n'évoque pas le sujet de Taïwan dans son compte-rendu des entretiens. Le président chinois aurait pourtant dit à son homologue américain que la Chine et les États-Unis pourraient entrer en conflit si Washington gérait mal la question de Taïwan. Le jury d'un tribunal fédéral civil de Chicago a octroyé hier soir une indemnisation de plus de 49 millions de dollars que devra verser Boeing aux proches d'une américaine de 24 ans. Elle était morte dans l'accident d'un 737 MAX d'Ethiopian Airlines en 2019, un crash qui avait fait 157 morts. La plupart des familles de victimes ont conclu des accords à l'amiable. Et autre vol, les familles des victimes ne comprennent pas. Elles parlent d'une justice bâclée qui exonère la compagnie. Le parquet de Paris réclame un non-lieu général dans l'affaire du crash d'un avion d'Égypte au-dessus de la Méditerranée en 2016. 66 personnes y avaient trouvé la mort. Selon le parquet, l'enquête n'a pas permis de caractériser d'autres faute que celle des membres d'équipage, tous décédés. Comme il n'a pas l'argent nécessaire pour payer la caution de plus de 2 millions de francs, il passera 60 jours en prison. L'ex-bras droit du président Volodymyr Zelensky, Andriy Lemarque, soupçonné d'être impliqué dans un vaste réseau de détournement de fonds, a été arrêté. Il avait démissionné de son poste de conseiller du président en novembre dernier après des perquisitions chez lui pour une affaire de corruption dans le secteur énergétique. La première ministre lettonne Evika Silina démissionne. Elle était privée du soutien d'un parti pivot de sa coalition après avoir contraint au départ son ministre de la Défense, tenu responsable de l'incapacité de cet État balte à empêcher l'intrusion de drones. Vous êtes peut-être dans votre voiture à patienter pour une virée vers le sud. Eh bien, il y a en ce moment 10 km de bouchons au Gothard, portail nord. 1h40 de patience à avoir, à moins que vous passiez par le San Bernardino, où le bouchon n'est que de 4 km. Et si vous n'êtes pas encore parti de chez vous, privilégiez le Simplon ou le Grand Saint-Bernard. La deuxième demi-finale de l'Eurovision de la chanson, c'est ce soir. La Suisse est représentée par Veronica Fusaro. Ce sont le Danemark et l'Australie qui sont favoris, à suivre dès 21h sur RTS2. Hockey sur glace, Ville Peltonen est le nouveau coach du HC Ajoie. Le Finlandais qui a entraîné Genève Servette ces derniers mois a signé un contrat pour 2 saisons. Plus de 13,5 millions de francs. Oui, c'est le prix qu'un acheteur a dépensé hier soir à Genève pour s'offrir l'Ocean Dream. C'est un diamant bleu-vert d'une rareté exceptionnelle vendu aux enchères chez Christie's. Ça fait de ce diamant bleu-vert le plus cher jamais vendu aux enchères. L'acheteur ne souhaite pas divulguer son nom. Pour aujourd'hui et pour demain, temps souvent nuageux et frais, accompagné d'averses intermittentes, voire averses fréquentes, localement orageuses, 12 degrés au maximum.
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0: 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Pendant les infos, je me suis baladée avec Pierre Corrajou en feuilletant son livre Le temps d'une flânerie. Il dit que marcher en flânant, c'est devenu pour lui un art de vivre, un formidable moyen d'émerveillement, de poésie quotidienne, une façon simple de découvrir ce qui l'entoure, mais aussi ce qu'il a au fond de lui. Ça lui apporte à la fois un équilibre et puis en même temps la conscience de la condition incertaine de tout être humain, parce que chaque pas nous impose un certain vacillement. Voilà, moi j'avais juste envie de vous partager ça en pensant que peut-être aujourd'hui, en ce jeudi de l'Ascension, vous flânez. Alors flânons ensemble.

Étienne Daho, le grand sommeil. Et pour son grand retour, Bruno Mars a misé sur l'amour. Il en a fait le cœur de son nouvel album The Romantic. Et c'est vrai qu'il y en a un, des ballades romantiques, mais aussi quelques titres qui font danser. La danse utilisée pour séduire et se rapprocher. Oui, oui, je vous l'ai dit, hein, toutes ces chansons parlent d'amour. Et il est prêt à tout risquer par amour, à se donner corps et âme. Risk it all, Bruno Mars.

George Ezra, Budapest. Ce qui me fait penser à un jeu qu'on aura au tout début de l'été. L'un des jeux, parce qu'il y en aura plusieurs, mais il y en aura un qui concernera les chansons qui parlent d'une ville. Et il faudra nous donner le nom de la ville. Il y en a beaucoup hein, de ces chansons qui ont pour sujet une ville en particulier. Et puis on aura de nouveaux rendez-vous de l'été durant 2 mois environ, à partir du 22 juin. On vous en parlera tout bientôt. Gérald de Palmas, J'en rêve encore.

0: J'en rêve encore, Gérald De Palmas. Si vous rêviez d'un nouvel album des Rolling Stones, ben, vous allez voir votre vœu se réaliser, hein, cet été. On entendra les Rolling Stones en début d'émission ce soir, l'émission My Generation, avec Philippe Robin, ces deux heures de classique rock de 22h à minuit. C'est comme ça, tous les jeudis. Elin, heb mich nöd fest. Nous sommes donc sur la scène suisse et on y sera également à midi et demi dans 10 minutes pour écouter un artiste qui vient de Bâle Campagne et qui a sorti un nouveau single. Mais voici d'abord Elin.
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Francis Cabrel, quand j'aime une fois, j'aime pour toujours. Et ça, il aime bien le répéter, le décliner sur différentes chansons. Je t'aimais, je t'aime, je t'aimerais. Des sentiments durables pour le poète. On pourrait le mettre chaque jour au rendez-vous des mots bleus, Francis Cabrel, avec toutes ses chansons d'amour. Mais enfin, il est loin d'être le seul à ouvrir son cœur en musique et tous les après-midi, chacun, chacune nous donne ses mots bleus. Déclaration, rencontre, rupture, absence, manque, enfin tout y passe. Aujourd'hui, c'est Sienna Spiro qui chantera l'amour à 15h30. En découverte tout de suite, Oscar Les Vacances avec ce titre Fissa Fissa.

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0: Fissa Fissa, nouveau titre d'Oscar Les Vacances. 12h32, d'ici quelques secondes, on va parler d'un artiste suisse. Je vous donne d'abord cette info.
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0: Dans le Vuy-Vaudois, la route qui relie Saint-Aubin à Salavou est toujours fermée dans les deux sens à la suite d'un accident. Il faut observer les indications des patrouilles de police sur place. Sur l'axe du tunnel du Grand Saint-Bernard, des automobilistes nous font part d'un bouchon entre Bourg-Saint-Pierre et l'entrée valaisanne du tunnel.
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3: Aujourd'hui, direction Bâle-Campagne, puisqu'on parle de Gabriel Benedek.

Il est moitié irlandais, moitié hongrois, et il a décidé de chanter en anglais alors qu'il pourrait s'exprimer en hongrois, en dialecte balois, en français, en allemand ou même un poco en espagnol. Il parle toutes les langues. Benedek explique « Quand j'étais enfant, je traduisais les chansons pop anglaises, je les chantais, puis je les rejouais moi-même. C'est ainsi que l'anglais est devenu pour moi la langue la plus naturelle pour m'exprimer musicalement. » On le découvre en 2020 avec son album The Grid, puis les singles s'enchaînent, Lost in You, Fantasy, Anything. Et le dernier en date est sorti vendredi dernier et s'appelle Bermuda. On le découvre ensemble dans le Véticus sur RTS Option Musique. Voici Gabriel Benedek avec Bermuda.

Je t'en remets au vent, Hubert Félix Thiéfaine. 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On poursuit notre échappée en compagnie d'Elpi, Lost on You.

Ah, il y a la motivation là, Léana. On y va, bien sûr qu'on va y aller à la fête des foins à Urcy le 6 juin, à la fête des abricots à Saxon le 4 juillet, tout comme au marché de Reconvilliers. Enfin, tout ça pour vous dire qu'on va pas mal se déplacer dans différentes régions là, tous ces prochains mois, pour venir à votre rencontre, pour festoyer ensemble. La groupie du pianiste Michel Berger, il y aura aussi Sniff and the Tears, Ludiane Pivoine ou encore John Warwick.

C'est grâce à cette chanson, la groupie du pianiste, que Michel Berger a fait la connaissance d'Elton John. Oh, ce titre passait tout le temps à la radio en 1980 et Elton a souhaité entrer en contact avec Michel Berger, donc il l'appelle. Hein. Hello, c'est Elton John. Et puis Michel Berger dit ouais, c'est ça, c'est ça. Et il raccroche au nez, il se dit c'est quoi cette blague? Bah, heureusement, Elton John récidive. Et puis, il l'a cru quand même. Ok, donc après, ils ont pu collaborer. Et il y a eu, oui, cette collaboration Donner pour Donner. Chanson France Gall avec Elton John, justement. Bon, Sniff and the Tears, Driver's Seat.

0: Millionne Ludiane Pivoine, oulala, il y en a des choses à dire avec tous ces départs aujourd'hui. Donc un point sur la route et puis on terminera notre échappée avec John Warwick.
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0: Donc il y a la fermeture de la route qui relie Saint-Aubin à Salavo à la suite d'un accident sur l'axe Chamonix à Aoste. L'attente au péage français du tunnel du Mont-Blanc se monte toujours à 2h15. Sur l'A2 Lucerne-Casso, on compte toujours 10 km de colonne entre Herzfeld et le portail nord du tunnel du Gothard, soit plus d'une heure et demie de patience en direction du Tessin. Pour gagner le sud des Alpes depuis la Suisse romande, il est recommandé de transiter via le col du Simplon. Sur l'axe du tunnel du Grand-Saint-Bernard, les automobilistes nous font part aussi d'un bouchon conséquent entre Bourg-Saint-Pierre et l'entrée valaisanne du tunnel. Et concernant les services de ferroutage du Simplon, le temps d'attente en gare de Brigue est de 2h. Eh ben, courage, courage! Ceci dit, on va patienter ensemble, en musique. John Warwick, Heartbreaker.

0: Break Dionne Warwick. C'est l'heure des informations et puis vous serez en compagnie de Sven Sack. Très bel après-midi, à demain. 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Il est 13h.
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2: Le bilan de l'attaque massive russe sur Kiev s'est alourdi à 5 morts et une quarantaine de blessés, selon Volodymyr Zelensky. Un véhicule d'une mission humanitaire de l'ONU en Ukraine a d'autre part été frappé 2 fois par des drones russes dans la région méridionale de Kherson, a ajouté le président ukrainien. Et le président Xi Jinping a prévenu son homologue Donald Trump que la Chine et les États-Unis pourraient entrer en conflit si Washington gérait mal la question de Taïwan. La Chine considère Taïwan comme l'une de ses provinces qu'elle n'a pas réussi à unifier. Et sur un mode plus conciliant, Xi Jinping a aussi promis aux premières heures de leur rencontre au sommet d'ouvrir davantage son pays aux entreprises étrangères, y compris américaines. Donald Trump a qualifié tout à l'heure ses discussions avec le président chinois d'extrêmement positives et productives. Négociateurs israéliens et libanais se retrouvent eux à Washington aujourd'hui pour un nouveau round de négociations de paix à quelques jours de l'échéance de la trêve de 3 semaines conclue sous la pression de Donald Trump. Mais cela n'empêche pas Israël de poursuivre sa traque du Hezbollah dans le sud du Liban. L'armée israélienne déplore plusieurs civils blessés dans le nord d'Israël après une attaque de drones explosifs du Hezbollah. Il a prévu de riposter. Ces attaques hier entre Beyrouth et le sud du pays ont fait 22 morts. La première ministre lettonne Evika Silina a annoncé sa démission, privée du soutien d'un parti pivot de sa coalition. Elle avait contraint au départ son ministre de la Défense, tenu responsable de l'incapacité de l'État balte à empêcher l'intrusion de drones. Son gouvernement était sous la menace d'un vote de défiance au Parlement à Riga, la capitale de la Lettonie. En Alsace, 3 collégiens âgés de 14 à 16 ans ont été mis en examen et placés en détention provisoire ou en centre éducatif fermé. Le parquet leur reproche d'avoir enlevé et roué de coups un adolescent de 15 ans à Mulhouse. Une enquête a été ouverte pour extorsion avec armes et violences aggravées. Un 4e suspect est toujours recherché. En Suisse, un distributeur automatique de billets a été dynamité la nuit passée à Altschwil, dans le canton de Bâle-Campagne. Personne n'a été blessé, mais les dégâts matériels sont considérables. Les auteurs se sont enfuis en direction de la France. Aucune information n'a pu être fournie concernant l'identité des auteurs ou le montant de l'argent dérobé. D'autres explosions de bancomates ont déjà eu lieu cette année en Suisse, notamment à Breitenbach, dans le canton de Soleure, et à Genolier, dans celui de Vaud. À noter qu'en 2024, il y a eu pas moins de 48 attentats contre des distributeurs de billets. La météo avec de fréquentes averses localement orageuses, limite pluie neige entre 1100 et 1300 mètres, en pleine maximum 12 degrés avec du vent du sud-ouest. Demain vendredi, temps toujours très nuageux en matinée, accompagné de fréquentes averses, quelques timides éclaircies l'après-midi, frais encore avec une limite pluie neige entre 1000 et 1300 mètres, en pleine minimum 5 degrés le matin, maximum 12 ensuite, et samedi, temps en partie ensoleillé et 13 degrés.
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5: Comment allez-vous en ce dimanche, j'allais presque dire, oui, parce que c'est comme un dimanche, hein. J'espère que vous en profitez. Vous profitez de vous reposer un peu à l'intérieur, hein. Bon, il fait un peu plus chaud qu'à l'extérieur aujourd'hui, on est d'accord avec ça. À la maison, tiens, à se faire servir cet après-midi de belles et délicieuses chansons, hein, comme des smoothies, un peu, ouais. Profitons parce que c'est open bar, alors allons-y gaiement, hein. Qu'est-ce qu'on vous sert pour commencer? Un petit Renaud, ça vous va? Germaine, ça figure sur son album Laisse Béton, et sur cette chanson, Renaud décrit avec tendresse une vie de bohème marquée par le manque d'argent.
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Il y a de très beaux arrangements sur ce titre signé Mitski, extrait de son dernier album I Will Change For You, une chanson qui explore la peur de perdre quelqu'un, quelqu'un qui partage vos souvenirs les plus précieux. Il y a aussi sur ce titre le besoin de se faire aimer à nouveau, allant jusqu'à promettre de changer. I Will Change For You. Et puis à présent, autre chose. C'est du kazoo ça, c'est Philippe Martin au kazoo. Non, je crois pas. Non, c'est Julien Peretta sur sa chanson Wonder Why à 13h11. Bel après-midi.

Cette chanson qui était née d'un conflit avec le fisc, hein, ça avait été très loin cette histoire. La justice avait ordonné la saisie de l'intégralité des meubles de sa maison et Pascal Obispo s'était mêlé à l'histoire face à la saisie. Il était intervenu financièrement, il avait racheté lui-même les meubles de Florent Pagny lors de la vente aux enchères pour lui les rendre. Et cette chanson n'a visiblement mis que de l'huile sur le feu avec le fisc qui il a pas entendu de cette oreille. Cette chanson l'a mal pris. Alors aujourd'hui, oui, ça va mieux. La hache de guerre est enterrée et Florent Pagny paye maintenant ses impôts. Mais ce qu'il a fait, pour la petite histoire encore, il a modifié les paroles de sa chanson. Hein. Maintenant, il dit plus l'abbé Pierre, mais Emmaüs. Ben oui, il veut pas d'une seconde brouille, on le comprend. Il est 13h20 quasiment. Après Florent Pagny, voici une artiste suisse. Vous connaissez peut-être bien cette chanson, vous l'avez peut-être déjà entendue quelques fois sur RTS Option Musique. C'est Roxane avec Let's Talk About It.

C'était il y a 5 ans, le 22 mai 2021. La France terminait deuxième du concours Eurovision de la chanson grâce à la prestation de Barbara Pravi sur ce titre. Voilà, la Suisse, elle entre en scène ce jeudi. On verra comment se débrouille Véronica Fusaro. Voilà, voilà.

0: Ça, c'est parfois difficile, hein, quand on est tout jeune, de se demander « mais qu'est-ce que je vais bien pouvoir faire dans la vie ?» Ça, c'est le privilège de l'âge. Ce genre de questions, avec le temps qui passe, on a moins à y penser. Hein, et c'est un peu plus facile, peut-être. C'était Ellie Rose avec « Je sais pas » à 1h30. Voici à présent « Suisse Attitude ».
1: 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Aujourd'hui, on vous parle d'un groupe un peu à part, les Kummer Buben. Ce groupe vient de la région de Berne. Il compte environ 6 membres, 6 musiciens. Il y a la guitare, le banjo, l'accordéon, la batterie ou encore le saxophone. Alors comment traduire Kummer Buben? En suisse allemand, ça veut dire peut-être les garçons du chagrin ou les garçons tristes. Hein. Kummer, le chagrin, les soucis, et Buben, les garçons. C'est vrai que leur nom est un peu étrange, mais vous allez voir que leur musique l'est encore plus et c'est

C'est justement ce qui fait leur charme. Les Kummerbuben mélangent plusieurs styles. À la base, ils s'inspiraient de chansons traditionnelles suisses, mais ils les ont transformées complètement. Ils y ont ajouté du rock, parfois un peu de punk, et même des sons plus modernes. Et le résultat est très original, en tout cas énergique et souvent assez surprenant. Ils chantent souvent en dialecte bernois, mais aujourd'hui, la chanson que nous allons écouter, elle est en français. Ce groupe aime revisiter justement, hein, c'est ce que je vous disais, des chansons anciennes et leur donner une nouvelle vie. Et c'est exactement ce qu'ils ont fait avec la chanson que nous allons écouter, Les Chevaliers de la Table Ronde. À l'origine, c'est une chanson populaire française, plutôt festive et légère, souvent chantée en groupe. Elle raconte avec pas mal d'humour l'histoire de chevaliers qui boivent et qui font la fête. Hein. Une chanson joyeuse, mais avec les Kummerbuben, cette chanson change complètement d'ambiance. Leur version est beaucoup plus sombre, beaucoup plus intense. En tout cas, le rythme est beaucoup plus lent. Et c'est ça aussi la force des Kummerbuben. Prendre quelque chose de connu et le transformer en une expérience nouvelle. On écoute donc ce titre, Les Chevaliers de la Table Ronde avec les Kummerbuben dans Suisse Attitude.

avec le micro-sillon. Danser pour faire fuir la douleur, Indila avec Dernière Danse. Et sur la chanson qui suit, il y a aussi un cœur qui saigne, Stand by My Woman, avec l'artiste Lenny Kravitz. Lenny Kravitz qui sur cette chanson fait une confession, sur laquelle il exprime ses erreurs, ses doutes et surtout le besoin viscéral de rester aux côtés de la femme qu'il aime contre tout espoir. Alors la réconciliation n'aura finalement pas lieu et le divorce sera prononcé en 1993. Lisa Bonnett aura eu beau entendre cette chanson, cette complainte à la radio. Elle reste en définitive de glace. Lenny Kravitz lui prononcera ces mots, mais elle choisira d'aller danser ailleurs tout de même.

Un duo suisse, Solang. Son vrai nom, c'est Clara Germanier, chanteuse, compositrice, guitariste, originaire de Lucerne. Alors, pour la petite histoire, avant de se consacrer à la musique, elle a été joueuse de football et elle a d'ailleurs, l'année dernière, composé l'hymne officiel de la ville de Lucerne pour l'Euro féminin de football. Et puis, à ses côtés, alors, il y a Manuel Troller. Et lui aussi est de Lucerne, aujourd'hui basé à Bâle, guitariste, compositeur de jazz. Et on l'a remarqué, tous deux se renvoient habilement la balle sur cette chanson qui s'appelle « Feel the Heat ». Et puis à Jacques Higelin, alors lui est plutôt sur le bord du terrain, en train d'observer la partie, de rêvasser, avec un poil dans la main.

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0: Le groupe Genevois prune avec un extrait de leur dernier EP sorti l'année dernière, Je fais peur, et les infotrafics maintenant qui ne comptent pas pour des prunes. Vous avez peut-être du coup la possibilité d'éviter un bouchon.
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0: La route qui relie Saint-Aubin à Salavo reste fermée à la suite d'un accident. Et puis les bouchons, on y arrive gentiment sur l'axe Chamonix-Ost, toujours 2h15 d'attente au péage français du tunnel du Mont-Blanc. Sur la 2, Lucerne-Chiasso, on compte toujours 10 km de colonne entre Erstfeld et le portail nord du tunnel du Gothard, soit plus d'une heure et demie de patience en direction du Tessin. Pour gagner le sud des Alpes depuis la Suisse romande, les parcours alternatifs parcours alternatif via le col du Simplon, le tunnel du Grand Saint-Bernard reste des options possibles. Il faut compter avec des temps d'attente à l'approche de la frontière dans les deux cas. Et puis concernant les services de ferroutage du Simplon, il y a désormais plus d'attente en gare de Brigues.

0: Never Can Say Goodbye. Dans la liste des artistes qui ont su faire transcender ce titre, il y a les Communards en pleine période des années 80.
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0: De jolies chansons pour vous accompagner où que vous soyez en ce jeudi de l'Ascension. Elles reviennent après les informations que voici, 14h.
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3: Les marchés boursiers mondiaux évoluent dans le vert. Ils sont portés par l'optimisme des investisseurs sur l'issue de la rencontre au sommet entre le président américain Donald Trump et son homologue chinois Xi Jinping. Le principal point d'attention du jour est cette visite du président américain en Chine qui suscite désespoir sur la conclusion d'accords entre les deux puissances, en particulier dans la tech. Le ministre iranien des Affaires étrangères accuse les Émirats arabes unis de jouer un rôle actif aux côtés des États-Unis et d'Israël dans la guerre contre l'Iran. Il est désormais évident qu'ils ont participé à ces attaques, peut-être même qu'ils ont agi directement contre Téhéran, selon lui. Il a également fait référence à la rencontre qualifiée de secrète par Israël entre le premier ministre Benjamin Netanyahou et le président des Émirats Abu Dhabi, qui dément la tenue d'une telle rencontre. La haute cour anticorruption ukrainienne a ordonné le placement en détention provisoire de l'ex-bras droit du président Volodymyr Zelensky. Andriy Yermak est soupçonné d'être impliqué dans un vaste réseau de détournement de fonds. Il avait démissionné en novembre, peu après une perquisition à son domicile, dans le cadre d'une affaire de corruption dans le secteur énergétique impliquant de hauts responsables gouvernementaux. 40 millions de francs suisses, le jury d'un tribunal fédéral civil de Chicago a octroyé une indemnisation de 50 millions de dollars que devra verser Boeing aux proches d'une américaine de 24 ans tuée dans l'accident d'un 737 MAX d'Ethiopian Airlines. Le crash survenu en 2019 avait fait 157 morts. Aux États-Unis, encore 11 personnes ont été sauvées après avoir passé plusieurs heures accrochées à un radeau. Elles ont miraculeusement survécu à un accident d'avion au large de la Floride. Le petit appareil à hélice a été victime d'un amerrissage forcé. Au total, 11 ressortissants des Bahamas, tous adultes, ont été secourus. L'Union européenne a décidé de renforcer son mécanisme d'échange d'informations entre les 27 pour mieux lutter contre l'antivirus, a annoncé la présidence chypriote du Conseil. L'activation de ce dispositif va faciliter l'échange d'informations entre les États membres et les institutions de l'Union. Elle servira de plateforme rassemblant toutes les informations pertinentes ainsi que l'ensemble des actions en cours. Le candidat à la présidence brésilienne Flavio Bolsonaro nie toute malversation dans ses liens avec un banquier emprisonné pour une fraude de plusieurs millions de dollars. Cela fait suite à la diffusion d'un enregistrement audio dans lequel il lui demande de l'argent. Le message est lié à un film en production sur la vie de Jair Bolsonaro. Ces révélations surviennent alors que les sondages placent le sénateur de 45 ans à égalité avec le président de gauche Luiz Inácio Lula da Silva. À 80 ans, celui-ci devrait briguer un quatrième mandat lors des élections d'octobre. De violents orages accompagnés de fortes rafales de vent, d'éclairs, de pluie, de grêle ont fait au moins 89 morts dans l'état le plus peuplé de l'Inde, dans le nord du pays. L'Uttar Pradesh compte plus de 240 millions d'habitants. Cet état est fréquemment frappé par des tempêtes dans les mois précédant la mousson et la foudre est régulièrement à l'origine de nombreux décès. Et la météo en Suisse pour aujourd'hui et demain, un temps souvent nuageux et frais accompagné d'averses intermittentes à fréquentes, localement orageuses cet après-midi. Brèves éclaircies en pleine, limite plus neige entre 1000 et 1300 mètres, au maximum 12 degrés.
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0: Bienvenue à vous en ce jeudi de l'Ascension, un jour où pour la plupart on a un peu plus de temps à disposition, le temps d'apprécier la musique à sa juste valeur par exemple, le temps de se prendre les pieds, les oreilles dans le flux, le flow musical, un peu comme sur une péniche, on se laisse porter sur la rivière du temps. Les chansons nous donnent l'impression comme ça de remonter parfois un peu à contre-courant de cette rivière, en nous rappelant quelques souvenirs, mais faut être clair, ça va que dans un sens, et ça c'est la vie.
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Un titre qui donne envie comme ça de danser, hein, très enjoué, qui nous rappelle un peu ce qu'on a fait dans les années 80, Lizzo, avec cette chanson qui s'appelle Don't Make Me Love You, artiste né à Détroit et qui a commencé par faire de la flûte traversière. C'est ce qui lui a donné l'envie de se diriger, de faire une carrière vers la musique. D'ailleurs, en concert, elle ne manque pas une occasion de sortir à un moment donné ou à un autre sa flûte traversière pour jouer quelque chose à son public, un peu comme Catherine Lara, son violon. À présent, très enjoué aussi, voici James Brown, une vraie pile électrique sur ce titre que vous connaissez bien, I Got You.

L'amour ne devrait pas être attaché à des traditions, nous dit Calogero au travers de cette chanson, comme celle de se passer absolument la bague au doigt. Hein. Et paradoxalement, alors de nombreux couples choisissent cette chanson pour exprimer leur vœu de mariage, mais c'est surtout comme pour dire, hein, on souhaite un amour dans les formes, mais on veut garder la forme libre, on veut tout de même marquer le coup. Aussi libre que moi, Calogero. Et puis un artiste à présent qui nous vient de Zurich et après plusieurs EP, le voilà qui l'année dernière sortait un véritable album, il s'appelle Jérémy Ratib et sa chanson « Fault Line ».

Avant la suite de ce morceau, une info trafic urgente. Prudence, si vous empruntez la bretelle autoroutière de Lausanne Sud, quelle que soit votre direction, des animaux sont signalés sur les voies de circulation entre la Maladière et Écublon. Je répète, prudence, si vous empruntez la bretelle autoroutière de Lausanne Sud, quelle que soit votre direction, des animaux sont signalés sur les voies de circulation entre la Maladière et Écublon.

Clara Luciani pour redonner vie à ce grand classique de Cool and the Gang qui devient dansant tant qu'on est vivant et voyageant tant qu'on est vivant pour nous donner l'envie de voyager en musique en tout cas. Emmanuel Binchedler, dans un instant, nous partons à l'enseigne de Boom Boom en Écosse aujourd'hui. Avant cela, une artiste qui revient cette année avec un nouvel album après 9 ans d'absence, c'est Camille. Premier extrait, La Terre.

0: Et sur Terre, il y a l'Écosse.
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2: Direction l'Écosse aujourd'hui dans Boum Boum avec directement la capitale de l'Écosse à Glasgow. À Glasgow, il y a comme une sorte de rituel quotidien que certains habitants pratiquent avec une constance presque religieuse. Marcher sous la pluie sans parapluie. C'est pas par stoïcisme, hein, c'est par pragmatisme. Parce que le ciel écossais change d'avis toutes les 20 minutes et que s'arrêter pour ouvrir un parapluie, ben c'est perdre du temps pour quelque chose finalement d'inévitable. Cette ville de l'ouest de l'Écosse, longtemps capitale industrielle de l'Empire britannique, porte encore la mémoire des chantiers navals du Clyde. Aujourd'hui, c'est une ville surtout de jeunes artistes, de cafés bruyants et de salles de concert underground où se croisent tous les accents du Royaume-Uni. Glasgow a engendré des générations

Inspiration de musicien dont l'ironie tendre masque à peine une vraie mélancolie. Belle and Sebastian en sont l'exemple parfait. C'est un collectif de 7 artistes qui a été fondé en 96 par Stuart Murdoch. Il a enregistré son premier album en 3 jours pour un cours de musique universitaire. 1000 exemplaires ont été pressés en vinyle et ça a été une révélation. On peut dire que leur registre musical, c'est une sorte de pop de chambre délicate, avec des textes matinés d'humour noir et d'une forme de tendresse blessée. I Love My Car, c'est la chanson qu'on a captée du côté de Glasgow. C'est une de leurs chansons les plus légères, une ode ironique à la liberté mécanique de ce qu'on peut obtenir avec ses engins à 4 roues, une façon finalement très écossaise de rire de soi-même.

Dido avec Thank You. On va remercier Mylène Farmer d'être passée nous voir cet après-midi pour sa chanson sans contrefaçon un petit peu plus tôt. Et on se souvient que le clip de cette chanson a fait la part belle à une actrice comédienne que l'on connaît bien, Zouk. Elle l'incarnait dans ce clip vidéo de la chanson sans contrefaçon de Mylène Farmer, le marionnettiste. Vous vous en souvenez peut-être vaguement. Et à présent, pour tirer les ficelles de la chanson suivante et l'animer pour notre plus grand plaisir, cette chanson, c'est une artiste tessinoise qui s'y colle, élevée en Suisse par un père sicilien et une mère sarde. Sa musique, elle est profondément influencée par ses racines méditerranéennes. Dans ses chansons, on trouve les thèmes de l'identité, de l'exil, des souvenirs. Voici Daniela Sarda avec Leggera Conte.

Le titre qui a lancé la carrière de Michel Jonas en 1954 sur son premier album. Mais alors, contrairement à beaucoup de ses succès, Michel Jonas n'a pas écrit les paroles de cette chanson. Elles ont été confiées à Jean-Claude Vanier, célèbre arrangeur notamment de Serge Gainsbourg, qui a aussi composé cette musique. Et cette chanson, elle a été enregistrée au studio en une seule prise seulement, tant l'énergie était là. Elle est devenue, avec le temps, son morceau de référence, celui qui l'a le plus se chanté au cours de sa carrière. Il a commencé donc très fort d'entrée de jeu, Michel Jonas. À présent, à 12h52, on écoute Robbie Williams.

0: Il ne roule pas les R, hein. Il les prononce comme nous, Robbie Williams. Robbie Williams, une fois n'est pas coutume en français. Et puis sur cette chanson qui s'appelle Suprême, et puis dans un instant un autre artiste qui s'essaye à une langue qui n'est pas sa langue maternelle. Le français aussi pour Michael von der Heide après le trafic.
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0: Sur la 12, Fribourg-Vevey, un accident survenu entre Vaux-Rue et Châtel-Saint-Denis provoque de forts ralentissements en direction de Vevey. Dans le canton de Vaud, la route qui relie Saint-Aubin à Salavaux reste fermée à la suite d'un accident. Et puis sur l'axe Chamonix-Ost, l'attente au péage français du tunnel du Mont-Blanc s'est réduite à 1h30. Et sur celui du Gothard, 9 km d'encombrement entre Erstfeld et le portail nord du tunnel. Autrement dit, 1h30 de patience en direction du Tessin. Pour gagner le sud des Alpes, depuis la Suisse romande, les parcours alternatifs via le col du Simplon ou le tunnel du Grand Saint-Bernard restent des options possibles. Il faut compter avec des temps d'attente à l'approche de la frontière dans les deux cas.

0: provoque la passion dans le cerveau. Michael Feinderald, j'en peux, voilà, du coup je... Pourtant, je n'avais pas l'impression de penser à l'amour quand je vous disais ça. Michael van der Heide, Tombé en love.
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0: Il est 15h.
2: Pierre-Étienne Joie.
3: Le ministre britannique de la Santé, Wes Treating, a démissionné, présenté comme concurrent de Keir Starmer à la direction du Parti travailliste et à Downing Street. Il a annoncé sa démission du gouvernement, faisant grandir la menace sur l'avenir du Premier ministre. Depuis plusieurs jours, le chef du gouvernement lutte pour sa survie après des élections locales aux résultats désastreux pour le Labour, après de nombreuses polémiques qu'il avait déjà fragilisées. Téhéran laisse passer des navires chinois depuis hier dans le détroit d'Ormuz. L'agence de presse iranienne Tasnim a annoncé que les forces navales de l'Iran avaient autorisé depuis la veille le passage de plusieurs navires chinois dans le détroit, verrouillé par Téhéran depuis le début de la guerre au Moyen-Orient. La télévision d'État a dit que plus de 30 navires avaient été autorisés à franchir Ormuz, sans préciser s'il s'agissait exclusivement de navires chinois. Cette annonce des médias iraniens intervient alors que le président américain Donald Trump, en visite en Chine, a discuté du détroit d'Ormuz avec son homologue Xi Jinping. La Chine est le principal pays importateur du pétrole iranien. Sommet des BRICS, l'Inde a mis en garde à l'ouverture de la réunion des ministres des Affaires étrangères, dont ceux de l'Iran et de la Russie, contre l'instabilité considérable engendrée par la guerre au Moyen-Orient. La situation dans cette région et la crise de l'énergie devraient dominer les deux jours de discussion à New Delhi, la capitale indienne. La perturbation du trafic maritime avec le blocage du détroit d'Ormuz a fait justement grimper les prix du gaz et des carburants. Les économies sont sous pression, elles sont fortement dépendantes des importations énergétiques, dont celle de l'Inde. Zuma, de nouveau devant la justice, un tribunal sud-africain a ordonné la reprise d'un procès pour corruption maintes fois reporté visant l'ex-président Jacob Zuma. Il est accusé d'avoir touché des pots de vin il y a plus de 25 ans. L'ex-chef de l'État, âgé de 84 ans aujourd'hui, doit répondre de 16 chefs d'accusation de fraude, corruption et rackets. Ils sont liés à l'achat en 1999 de matériel militaire auprès de 5 sociétés d'armement européennes alors qu'il était vice-président. Il est accusé d'avoir empoché plus de 4 millions de randes, soit environ 500 000 francs au taux de l'époque. Tennis, une 32e victoire de suite au Masters 1000 pour Nice Sinner et un nouveau record. Le numéro 1 mondial Yannick Sinner a remporté un 32e match consécutif pour établir la plus longue série de victoires en battant le russe Andrei Rublev 6-2, 6-4 en quart de finale à Rome. Sinner, grandissime favori du Masters 1000 de Rome en l'absence de Carlos Alcaraz blessé, a amélioré le record qu'il connaissait depuis hier avec Novak Djokovic. Les grillons sont susceptibles de ressentir la douleur. Une étude de l'université de Sydney pose la question de la prise en compte du bien-être animal chez les insectes. Pour tester la douleur des grillons, les chercheurs ont notamment appliqué un fer à souder chauffé peu ou beaucoup ou pas du tout appliqué sur une des antennes. La température avait été choisie de façon à provoquer un stimulus suffisamment nocif pour autant entraîner des lésions durables. Le toilettage de l'antenne soumise à une stimulation nocive a suggéré que les grillons surveillaient l'emplacement de la blessure et ajustaient leur comportement. La météo, elle est pluvieuse et fraîche, de brèves éclaircies possibles, des orages par endroits, du vent aussi, maximum 13 degrés. Demain, même type de temps, 5 degrés le matin jusqu'à 12 l'après-midi. Il faudra attendre samedi pour un retour du soleil, mais avec quelques averses et des températures encore fraîches.
2: 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Avec le temps, Sven Sack.
0: J'espère que vous passez une belle journée. Pour la plupart, libre comme l'air, libre d'agender votre emploi du temps à votre guise. On n'a plus besoin de la montre qui en perd ses aiguilles. On peut se lever quand on veut. À 15h peut-être, après avoir fait la fête toute la nuit dernière. Café pour les uns. Pour la plupart, ce sera tout de même une tasse de thé pour les 4h. D'ici un petit moment, merci de passer votre après-midi en musique avec maintenant Alain Souchon.

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1: C'est vrai que c'est compliqué hein, la vie. Enfin ça dépend beaucoup des circonstances qui nous amènent à nous développer. Et quand les circonstances sont difficiles, ben il se peut qu'on puisse apercevoir au travers du chemin une petite lumière qui nous montre la sortie vers un espace plus adapté à soi. C'était Wallace Cleaver avec Passe à la vie. Et puis à présent, les années 90 avec les Cranberries.

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1: Nous sommes tous des étoiles filantes avec notre propre manière de briller au monde. Boulevard Désert, dis-moi comment tu danses en 2020. Tout à l'heure, les mots bleus, 15h20 avec Karine Delphini pour évoquer aujourd'hui une chanson de Sienna Spyro. Le temps, entre autres, d'écouter maintenant Zoémé, son nouveau titre « Jamais été ».

chercher à s'extraire, direction un ailleurs, meilleur sans doute, parfois c'est pas un mot va, Jean-Louis Aubert, ailleurs en 2005. Et puis, artiste à présent qu'on a découvert sur TikTok, chanteur bordelais de 24 ans qui balance entre R&B et bossa nova, il compte déjà à son actif un Olympia et prépare un Zénith, Opinard avec cette découverte qui s'appelle Peau Ébène.

0: aventure pilotis sur l'île aux oiseaux dans le bassin d'Arcachon. Et l'envie peut-être de se rapprocher de cette île est d'autant plus forte qu'elle est inhabitable. On ne peut pas y habiter sur cette île. Ça rend, ça donne de la valeur aux choses hein, quand les choses paraissent comme ça inaccessibles. En tout cas, c'est ce que nous raconte en substance Karine Delphini dans ce rendez-vous qu'elle consacre aux mots bleus à 3h30 maintenant.
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2: Je suppose que nous voulons les choses que nous ne pouvons pas avoir. C'est la phrase qui saute aux yeux dans cette chanson de Sienna Spiro, Maybe. C'est vrai, hein, ce qui nous échappe, on le désire. On veut toucher du bout des doigts ce qui est inaccessible. On arrive à se persuader que c'est ce qu'il nous faut et on comprend pas hein, pourquoi ça paraît si difficile de l'obtenir. On n'a pas envie d'y renoncer. Clairement, c'est notre imagination qui nous mène en bateau. Elle nous fait croire que cette chose a de l'importance, justement parce qu'on n'arrive pas à la voir. Alors qu'on pourrait aussi se dire « Bon ben, c'est peut-être pas pour moi en fait. C'est sans doute mieux de laisser tomber et de se concentrer sur quelque chose qui a sincèrement de la valeur. » J'en viens aux relations sentimentales. On peut s'acharner à vouloir être absolument avec une personne qui, dans le fond et dans les faits, ne nous donne rien, ne nous apporte rien de bon, rien de précieux. Mais on peut s'obstiner jusqu'à ce qu'il y ait tout à coup une révélation claire. Et évidemment, cette personne ne mérite pas mon amour. Et c'est de ce sujet dont il est question dans la chanson « Maybe, peut-être » de Sienna Spiro. Elle est anglaise, ça fait 5 ans que son nom circule, elle a publié des vidéos sur les réseaux sociaux qui ont vraiment enthousiasmé, sa voix s'est fait entendre. Et en 2024, ses premiers singles sont sortis, on va en écouter un. J'ajoute juste que Sienna Spiro a de nouveaux titres, magnifiques, comme Die on This Hill, qu'on vous diffuse depuis quelque temps, et c'est le morceau qui a fait la différence, qui l'a rendu vraiment populaire. Mais revenons à ses débuts, à ce morceau « Maybe ».

0: Quel magnifique timbre. Maybe, Sienna Spiro, qui a débuté en faisant des reprises, mais qui aujourd'hui amène ses propres chansons, et on aura le bonheur de pouvoir la voir sur scène au Montreux Jazz Festival. Elle y sera le 6 juillet. On l'écoutait aujourd'hui au rendez-vous des mots bleus.
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besoin qu'on a d'obtenir réparation dans la vie quand ça va mal. Hein. Très révélateur ce titre de Blue Boy Express. Qui est Blue Boy Express? C'est Arnaud Roll, moitié autrefois de Baron Baronne, et qui l'année dernière sortait un premier album solo. Sa chanson Qui me dédommage, et puis Toto tout à l'heure, cet air très efficace, cette composition de David Page à l'époque, en seulement 10 minutes pour ce morceau Africa. Par contre, alors la percussion, c'était une autre paire de manches et ça demandait beaucoup de moyens avec ce te. Ouais, non, je serais jamais parti de Toto, c'est sûr. La vie ne m'apprend rien, Daniel Balavoine. La vie nous apprend à ne pas avoir peur du ridicule, et ça, c'est bien.

I Got You Babe avec UB40 et Chrissy Hynden à la fin des années 80. Tout à l'heure, à partir de 16h, ne manquez pas Tandem avec Philippe Martin et Marine Kaltenbacher. On a encore le temps d'ici là de laisser filer quelques notes auprès de vous. Avec Cure dans un instant. Et là, c'est une artiste suisse qu'on écoute, Aina, avec Vagabonde, le titre de ce morceau.

0: Les Cure avec le Labaille. Après, il est en train de mettre de l'ordre, voilà. Préparer les choses.
1: Je veux de chambre, hein.
0: Oui, c'est ça, bien sûr. Philippe Martin avec Marine Kaltenbacher. Il y a le match aujourd'hui, c'est quoi le match?
1: Ah, et le match c'était hier, jeune homme.
0: Ah ouais, on est jeudi, c'est vrai.
1: Juste. Oui, c'est férié aujourd'hui aussi.
0: C'est vrai. On est où? Il est 16h, les informations.
2: Pierre-Étienne Joie.
3: Le ministre britannique de la Santé, West Streeting, a annoncé sa démission du gouvernement. Il était présenté comme concurrent de Keir Starmer à la direction du Parti travailliste et à Downing Street. Le départ de West Streeting fait grandir la menace sur l'avenir du Premier ministre. Depuis plusieurs jours, le chef du gouvernement lutte pour sa survie. Après des élections locales aux résultats désastreux pour le Labour, à la suite de nombreuses polémiques qu'il avait déjà fragilisées, il est désormais clair que vous ne mènerez pas le Labour aux prochaines élections législatives prévues en 2029 et là où nous avons besoin de vision, a écrit West Streeting. Les États-Unis et la Chine discutent de la mise en place de garde-fous pour l'intelligence artificielle, a déclaré le ministre américain Scott Bessent. Les deux pays partageant notamment la crainte de voir l'IA favoriser des cyberattaques. Scott Bessent a ajouté que Pékin avait une industrie de l'IA très avancée, néanmoins avec un retard considérable sur les États-Unis. Le secrétaire au Trésor fait partie de la délégation qui accompagne le président Donald Trump à Pékin. Des représentants israéliens et libanais ont repris leurs discussions à Washington à quelques jours de l'expiration d'un cessez-le-feu, ce qui n'a pas empêché Israël de poursuivre ses frappes faisant des centaines de morts. L'armée israélienne a annoncé de nouveaux tirs visant le Hezbollah pro-iranien dans le sud du pays après avoir ordonné l'évacuation de 8 villages. Hier, des raids meurtriers avaient déjà fait 22 morts selon Beyrouth. Au Proche-Orient, une nouvelle flottille pour Gaza, composée d'une cinquantaine de bateaux, a quitté à la mi-journée le port turc de Marmaris au sud-ouest, ont annoncé les organisateurs. Il s'agit de la troisième tentative de briser le blocus du territoire palestinien de Gaza depuis le 7 octobre 2023. La précédente avait été interceptée par les forces israéliennes le 30 avril et ses 175 militants arrêtés dans les eaux internationales. Ce convoi sera rejoint en mer par 4 à 5 bateaux de la coalition de la flottille de la liberté dans les eaux internationales. Alors que les organisateurs craignaient la pluie, la parade de la fête fédérale de musique a bel et bien commencé à Bienne. Elle se tient jusqu'en début de soirée, continuera demain. Les premières formations participant à la parade se sont mises en marche vers midi et demi. Les organisateurs ont décidé environ une heure plus tôt de maintenir cette parade. S'il y a seulement un peu de pluie, ce sera bon, mais s'il pleut beaucoup, ce sera annulé, avait déclaré dans la matinée un responsable de la fête. Et musique toujours, la deuxième demi-finale de l'Eurovision de la chanson, c'est ce soir. La Suisse est représentée par Veronica Fusaro, mais ce sont le Danemark et l'Australie qui sont favoris chez les parieurs. Début de la demi-finale à 21h, à suivre en direct sur RTS2. Ocean Dream est la vedette de la saison internationale des enchères de luxe. Ce diamant bleu-vert d'une rareté exceptionnelle a été vendu chez Christie's à Genève pour 13,5 millions de francs. Il devient ainsi le diamant bleu-vert le plus cher jamais vendu aux enchères. Fréquentes averses cet après-midi, localement orageuses, limite pluie neige entre 1100 et 1300 mètres, en pleine maximum 12 degrés, du vent du sud-ouest. Demain vendredi, temps toujours très nuageux en matinée, accompagné de fréquentes averses, quelques timides éclaircies l'après-midi, frais encore avec une limite pluie neige entre 1000 et 1300 mètres, en pleine minimum 5 degrés le matin, maximum 12 ensuite.
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1: Bonjour Marine.
2: Bonjour Philippe Martin, bonjour à tous.
1: Bah écoutez, aujourd'hui c'est un férié sans soleil.
2: Oui, c'est bien dommage pour ceux qui ont congé, qui ont autant de pluie.
1: Oui, mais écoutez, on va pas plaindre ceux qui ont congé, qui ont la flotte, alors que nous on bosse.
2: Oui, mais après je me dis, il y a plein d'activités à faire aussi à l'intérieur, peut-être aller faire de la grimpe, aller au cinéma, enfin comment est-ce que vous avez occupé ce jeudi férié? Nous, on aimerait bien savoir.
1: Alors exactement, ça va être un petit peu, vous savez que c'est le service après-vente des auditeurs et auditrices le jeudi. Alors aujourd'hui, comme vous l'a dit Marine, si vous avez des bons plans sympas pour un week-end prolongé avec un temps pourri, je sais pas moi, une expo à nous conseiller, un film sympa à conseiller aux auditeurs et auditrices, une activité en intérieur ou peut-être pourquoi pas une activité sous la pluie en extérieur, ça peut être sympa aussi.
2: Oui, on veut tout savoir. 076 400 22 77, c'est coup de cœur ou coup de gueule aujourd'hui. Vous pouvez nous demander des titres, nous dire comment vous allez ou juste nous raconter finalement ce que vous voulez. Nous, on est là pour le recevoir.
1: Exact, et donnez-nous tous vos bons plans pour ce week-end prolongé. Et puis si vous avez des, pourquoi pas si vous organisez des choses. On sait qu'il y a l'agenda des auditeurs et auditrices tout à l'heure à 16h30, on peut faire un double agenda, un triple.
2: Exactement.
1: Un quadruple.
2: Et alors justement, si vous ne savez pas quoi faire ce week-end, on va parler d'un spectacle pour enfants qui aura lieu au Mont-sur-Lausanne. Ce week-end, c'est le 16 et le 17 mai, ça s'appelle Enquête à Zootopie. On en parlera avec Samira, la fondatrice de l'association Samiyaga.
1: Zootopie, c'est le dessin animé.
2: Ouais.
1: Qui était génial.
2: Oui, qui est vraiment bien.
1: Ah, mais il y a le 2 qui est sorti, non?
2: Oui. Vous l'avez vu?
1: Mais non, justement, je regarde plus de dessins animés.
2: Moi, j'adore les dessins animés.
1: Depuis, j'arrête pas de regarder des c'est blockbusters à la con, un peu. je suis dans ma période où je me refais les Armes Fatales.
2: J'ai jamais vu.
1: Ah bah, génial. C'est grand classique, Armes Fatales, les Die Hard, ce genre de choses.
2: Ah, Die Hard, oui, j'ai vu.
1: Ça va faire du cinéma à l'époque, hein. Bon, de quoi on parle aujourd'hui pour les années 90? Je vais vous le dire tout de suite. Nous parlerons de l'âme. L'âme avec plus qu'une reprise, une réinterprétation de la chanson de Berger. Je veux chanter pour ceux, vous rappelez, qui sont loin de chez eux.
2: Mm-hmm. C'était en 98, ça, celle de 1998,
1: Coupe du Monde 98 en France, gagnée par la France d'ailleurs. Et cette chanson de l'âme, on revient dessus tout à l'heure sur le coup des 17h10.
2: Et notre jeu, vous pourrez faire rouler la roulette à cadeaux sur les coups de 17h30.
1: On a quoi à gagner? Ah, toujours pas tombé, Festineuse, hein. Peut-être tomber aujourd'hui d'ailleurs.
2: Peut-être.
1: Qui sait?
2: Ou peut-être que ce sera le bon suisse du livre, ou la batterie portable, ou le mini barbecue. C'est vous qui ferez tourner. Voici Cyndi Lauper.

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0: Le duo vaudois Polygone avec leur titre Oublier quelqu'un. 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
1: Arrangez votre bureau du coup.
0: Mais j'ai pas de bureau.
1: Avec tout votre à ma gauche. Ah oui, mais c'était pour la blague. Mais vous êtes très premier degré quand même.
0: Oui. Je n'ai absolument aucun second degré, Philippe Martin.
1: Écoutez, je vois ça.
0: C'est-à-dire que s'il y a une blague, je vais dire pardon. Comment ça? À quel niveau est-ce que vous
1: Qu'est-ce que tu vous foutez? Hein?
0: Qu'est-ce que tu vous foutez?
1: Bon, oui. Alors donc ça, il va se passer quoi d'ailleurs?
0: Bah, tas de choses. On pourrait venir voir Tandem en direct.
1: Entre autres.
0: Entre autres, oui.
1: Et il y a plein d'enregistrements de podcasts, il y a des ateliers pour les enfants, il y a plein de petits ateliers également, il y a la visite des studios, ça c'est toujours sympa de voir un petit peu l'envers du décor.
0: Et il y a même des concerts de nos artistes radar.
1: Exactement.
0: En direct, donc ça va être une chouette journée, ouais. Deux chouettes journées.
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0: Oui.
1: Plutôt bien desservi.
0: Il y a le M1 qui vous pose à 5 minutes à pied.
1: Donc on vous attend les amis, hein. Et puis on rangera notre chambre, c'est promis. M'en déplaise à Marine Kaltenbacher. Allez, la suite, c'est avec Mingeleps, Every Kind of People. J'ai envie de dire, il faut tout pour faire un monde, même des animateurs radio.
0: C'est vrai.
1: Animatrice.

0: Zoé May avec Jamais été cool, c'est son tout nouveau single. Et moi je trouve qu'elle était plutôt cool sur la scène de l'Eurovision à Bâle l'année dernière.
1: C'était pas mal, ça changeait des prestations qu'on voit habituellement à l'Eurovision.
0: Oui, c'est, genre, c'était
1: feu
0: beaucoup plus simple.
1: Trompette, déguisement, ça de plus en plus loin quand même. Hein.
0: C'est vrai.
1: Ouais. D'ailleurs l'Eurovision, petit pointage, c'est ce soir.
0: C'est ce soir la deuxième demi-finale avec la Suisse. On passera en septième position, Veronica Fusaro avec Alice. Et puis il y a aussi la Bulgarie, l'Azerbaïdjan, la Roumanie, le Luxembourg, la République tchèque, l'Arménie. Ensuite la Suisse, Chypre, la Lettonie, Danemark, l'Australie, Ukraine, Albanie, Malte et Norvège. C'est
1: voilà
0: les candidats
1: point,
0: de ce soir.
1: Voilà un petit point sur les bookmakers.
0: Dites-moi.
1: Allez, je vous le fais, c'est gratuit, c'est cadeau. Donc top 5, c'est toujours la Finlande qui est en tête. Vous savez qu'il y a des mecs quand même qui misent leur chemin mise sur le gagnant de l'Eurovision. Moi, je ferais jamais ça.
0: Moi, oui.
1: C'est vrai ?
0: Ouais.
1: Non, moi, je même pas la mienne. Je l'ai acheté pas cher à New York, non.
0: Très joli d'ailleurs.
1: J'espère. Deux, la Grèce. Bon pronostic pour le Danemark. Et la France est passée de la 5e à la 4e position selon les bookmakers, devant l'Australie. Eurovision, Australie.
0: L'Australie, oui, écoutez.
1: Tu sais pourquoi ils sont là?
0: Mais parce qu'ils sont fans de l'Eurovision.
1: Exactement, c'est un des pays où il y a le plus d'audience et ouais, c'est incroyable. Et la France, c'est un des pays qui cotise le plus. Donc eux, ils sont automatiquement en finale.
0: C'est le Big Five. Ils sont de toute façon directement en finale.
1: Donc on verra ça, la dernière place. Alors ça, c'est surprenant quand même pour le pays de la musique. Dernière place est pronostiquée par les bookmakers pour la Grande-Bretagne.
0: Mais ça, c'est pas étonnant parce que...
1: C'est fou, quoi. Franchement,
0: non,
1: c'est fou.
0: Si vous regardez l'histoire...
1: Ils ont les meilleurs chanteurs du monde.
0: On est d'accord, mais dans l'histoire de l'Eurovision, l'Angleterre, très souvent, ils ont zéro point.
1: Mais non, mais c'est pas possible qu'ils foutent McCartney ou un truc du genre, là.
0: Non, parce qu'ils sont...
1: C'est pas possible d'être l'Angleterre et d'arriver dernier à chaque fois.
0: Les Anglais, ils regardent souvent l'Eurovision dans les pubs, mais c'est plus pour se moquer que pour réellement regarder l'Eurovision.
1: En tout cas, c'est à suivre ce soir sur les antennes de la RTS, sur le Play RTS également. Je sais plus, c'est RTS1 et RTS2.
0: Il faudra qu'on demande à Victoria Turian qui va commenter ça avec Nicolas Tanner. N'oubliez pas, la 7e position, Veronica Fusaro avec Alice.
1: Hop, Schweiz. Allez, la suite avec Yoa. C'est une Suisse aussi. C'était pas une artiste Eurovision, mais une artiste tandem. Il y a un petit peu moins d'une année maintenant. Et là, tout de suite, c'est le tatoué de partout.
0: Barbu. Teddy Swims, Lose Control.

0: j'ai dit des bêtises tout à l'heure. J'ai dit que c'était une artiste tandem aussi, mais c'est surtout une artiste radar. Toutes les chaînes de la RTS étaient Yoa à l'instant avec moi.
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2: Et comme tous les jeudis, on accueille quelqu'un qui vient nous parler d'un projet qui lui tient à cœur. Aujourd'hui, c'est la fondatrice de l'association Samiyaka, Samira. Bonjour Samira.
3: Bonjour.
2: Alors, merci beaucoup d'être avec nous. Donc, vous créez des événements en Suisse romande, des spectacles pour enfants. Le prochain, c'est ce week-end. Est-ce que vous pouvez nous parler un peu de ces spectacles qui arrivent ?
3: Alors, en effet, on organise donc des spectacles pour enfants où il y en a un peu pour tous les âges, finalement. On dit pour enfants, mais c'est aussi adapté aux parents. On organise des spectacles sur les différents thèmes des dessins animés qui plaisent aux enfants. Ou pendant 1h40, c'est un petit moment d'évasion. On retourne dans l'enfance pour les parents et puis les enfants rencontrent leur idole en fait finalement. En vrai, sur scène, un spectacle musical avec des chants, de la danse,

0: et plein de voilà, plein de jeux de rôle.
1: C'est un peu Broadway au Mont-sur-Lausanne du coup alors. C'est un peu Broadway au Mont-sur-Lausanne, plutôt pas mal. Donc prochain spectacle, ça tombe bien, il fait pas beau. Donc pour les enfants qui veulent aller dehors là, ben c'est juste, ça tombe juste parfaitement bien. C'est ce week-end. Donc c'est une enquête sur Zootopie. Racontez-nous ça sans spoiler.
0: Ah oui, alors du coup, il y a la grande artiste, chanteuse du dessin animé Zootopie, donc Gazelle, qui disparaît lors de ses répétitions. Mmh. Et donc, voilà, c'est un spectacle qui tourne autour de la recherche de Gazelle.
2: Ça, c'est le 16 et le 17 mai. Vous me disiez hors antenne que c'est presque plein. Ce sera à la grande salle du Petit Mont, le Mont-sur-Lausanne. Alors, si on n'arrive pas à attraper ses places pour ce week-end, c'est quoi les prochains spectacles, Samira?
0: Alors, le 19 et le 20 septembre sur Demon Hunters, donc les K-pop. Mm-hmm. C'est un spectacle du coup qui est entièrement dédié à ce thème.
2: Avec la chanson, c'était quoi, Golden, hein?
0: Golden, exactement. Mm. Ouais. Il y a toutes les chansons du coup du dessin animé. Il y a également le 24 et le 25 octobre dans la salle du Mont également, sur une version Halloween qui regroupe un peu plein de décors et de thèmes. De dessins animés.
1: Moi, j'ai vu qu'il y avait deux choses sympathiques. Alors déjà, je ne sais pas si c'est le cas ce week-end, mais vous faites aussi des brunchs, ce qui est plutôt, plutôt sympa. Et puis, j'ai vu que pour les tout-petits, c'était gratuit jusqu'à 3 ans. Ça, c'est plutôt bien, ça.
0: Tout à fait. Tout à fait, effectivement. On fait profiter, en fait, justement, aux enfants qui sont plus petits, qui sont parfois un petit peu plus compliqués à tenir. Donc, c'est pour nous normal, en fait, qu'ils ne payent pas forcément leur place. Ils vont peut-être pas forcément durer tout le spectacle parfois. C'est vrai qu'ils sont plutôt adaptés de 3 jusqu'à 12 ans, puis même plus. Mais de 0 à 3 ans, on a certains enfants qui ont parfois besoin de sortir un petit peu, puis de re-rentrer. Donc, c'est un peu normal.
1: On est tous des grands enfants. D'ailleurs, dès qu'on aura raccroché avec vous, Marine va me dire, mais tu crois que c'est la gazelle, elle est où?
2: Hein? C'est pas possible, mais qui c'est qui l'a kidnappée?
1: Vous rappelez par des invites. Bon, comment est-ce qu'on se renseigne d'ailleurs?
0: Alors, écoutez, on a un site internet avec une billetterie en ligne directement. C'est www.spectaclepourenfants.ch.
2: Eh ben, c'est magnifique. On a toutes les informations. On vous souhaite plein de succès, Samira. Merci beaucoup d'être venue en parler sur RTS Option Musique. Et bonne représentation ce week-end. Et plein de succès pour les autres à venir.
1: À tout bientôt.
0: Merci. À tout bientôt. Merci à vous.
1: Bye bye. Bonne soirée. Voilà. Je vous dirai rien du tout. J'ai l'info, mais je vous la donne pas.
2: Vous savez où elle est, la gazelle?
1: Ouais, je sais.
2: Dites-moi, Philippe Martin.
1: J'ai des antennes partout. Qu'est-ce que vous croyez? Je vais pas spoiler.
2: Voici Scorpions en parlant d'antennes avec Wind of Change.

0: Gérard avec Je fais de toi mon essentiel.
1: Je cherchais d'où. C'était le Roi Soleil, non?
0: Ouais, la comédie musicale du Roi Soleil.
1: Est-ce que c'était le Roi Soleil, lui, ou c'était son frère? Je me rappelle plus.
0: Son frère, c'était Christophe Maé. Lui, c'était le Roi Soleil.
1: Ah.
0: Et oui, ouais, ouais, le bon roi. Et puis, il est de retour d'ailleurs en tournée avec le Roi Soleil qui revient cette année. Et c'est Emmanuel Moir qui rejoue son propre
1: J'aime
0: rôle.
1: Beaucoup. C'est lui qui a fait la chanson préférée de Mimi Mati.
0: Être à la hauteur.
1: À la haute. Pardon. Oui, il y a Tina Arena aussi, elle est plus haut.
0: Oui.
1: C'est pas drôle, d'accord, j'arrête. 076-422-77, vous pouvez vous plaindre de mes blagues mauvaises et pas drôles.
0: On va recevoir 15 messages là.
1: Oui, c'est vrai, alors lisez-les-moi, je serais curieux.
0: Alors on a Nicole qui nous dit « Bonjour Marine et Philippe, j'espère que vous allez bien. J'aimerais bien écouter Question Bête de Fanny de Poule en souvenir du concert mémorable de hier soir à Fribourg. » Et oui, on en avait parlé dans l'agenda des auditeurs et auditrices, Fanny de Poule qui était à ce festival organisé par, je crois que c'était l'École des métiers qui organisait ce concert.
1: Ah mais oui, vous avez tout à fait raison.
0: Mm-hmm.
1: Vous avez tout à fait raison. C'était où cette histoire?
0: À l'École des métiers.
1: Oui, mais où? Lausanne?
0: Fribourg.
1: Fribourg. Qu'est-ce qu'on a d'autre comme message sur 076-422-77? Est-ce qu'on a des bons plans pour ce week-end? On vous a demandé tout à l'heure de nous conseiller des choses sympas, soit des expos, soit un film au ciné, soit une activité dans la région suisse-romande qui pourrait être sympathique en ces jours de météo pas terrible.
0: Ouais, ils annoncent de la neige, de la pluie. Qu'est-ce que vous allez faire de vos jours de congé? C'est la question qu'on vous pose au 076-422-77.
1: Vous avez vu que Pierre-Étienne Joie qui fait les infos, là, RTS Info, il est tellement imprégné de la météo qu'il était presque malade cette semaine, le pauvre.
0: Hein? C'est vrai.
1: Donc là, l'auditrice qui nous a demandé, Fanny de Poule, bonne nouvelle, elle vient d'arriver.
0: Elle est là.
1: Poste.
0: C'est pour vous, Nicole.
1: Et c'est question bête.
2: D'abord, on pose le décor. Après, on réfléchit. On adore ce

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0: Ouzbek donne un 5.2. Voilà, pirouette donc à l'instant. Et puis juste avant, c'était Suki Waterhouse en nouveauté. Et on part sur la route.
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2: Dans le Vuy-Vaudois, la route qui relie Saint-Aubin à Salavo est toujours fermée à la circulation. Un accident s'est produit sur ce tronçon. Sur l'axe Chamonix-Aoste, l'attente au péage français du tunnel du Mont-Blanc s'est réduite à 1 heure. Réduction également sur l'A2 Lucerne-Cassault avec 5 km de bouchon entre Amsteg et l'entrée nord du Gothard. Le temps d'attente en direction du Tessin est inférieur à 1 heure. Pour consulter l'inforoute en tout temps et en temps réel, notre site rts.ch/trafic.

0: Bittersweet Symphony, c'était The Verve à l'instant sur RTS Option Musique.
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4: Pierre-Étienne Joie.
5: Du football pour commencer, le FC Sion affronte Lugano cet après-midi en Super League. Le coup d'envoi a été donné il y a une demi-heure. Vous êtes au stade de Tourbillon, Stéphane Trisconi. Est-ce que les Valaisans sont bien partis pour signer un sixième succès d'affilée?
6: Eh bien écoutez, je vous dirais oui et non, parce que pour l'instant il y a 0-0. Pas beaucoup de faits marquants à signaler durant cette première demi-heure de jeu. Un tir, celui de Kergic, le capitaine luganais, en direction des buts valaisans, Merachopi qui a pu s'interposer. Côté valaisan, aucune occasion pour l'instant. Le FC Sion qui reste sur 5 victoires, qui n'a plus perdu depuis 9 matchs, qui n'a plus encaissé de buts depuis le 21 mars. Mais plus important que les statistiques, c'est l'enjeu aujourd'hui. C'est la troisième place du classement qui se joue, place directement qualificatif pour la Coupe d'Europe. Du coup, il y a un peu de tension, un peu de nervosité et deux équipes qui peinent à se livrer, à prendre de risques. Et donc, après 31 minutes à Tourbillon, toujours pas de but. Le FC Sion n'est pas mal embarqué, mais le FC Sion ne fait pas la différence sur sa pelouse. 0-0.
5: Stéphane Trisconi en direct de Tourbillon, merci. Le président Xi Jinping a émis une sévère mise en garde à l'adresse de son homologue Donald Trump sur le risque de conflit au sujet de Taïwan. Et ce, dès l'ouverture d'un sommet entre les deux chefs d'État placés sous le signe de multiples tensions bilatérales et internationales. Sur un mode plus conciliant, la Maison-Blanche a fait état d'une convergence de vues sur la nécessité que le détroit d'Ormuz reste ouvert. Le conflit au Moyen-Orient et Taïwan font partie des nombreux sujets de discorde sous-tendant des discussions tenues jusqu'à demain par les dirigeants des deux puissances rivales. La Russie se moque ouvertement des efforts diplomatiques en cours pour ramener la paix en Ukraine. Les mots de la présidente de la Commission européenne, Ursula von der Leyen. Elle dénonce une nouvelle attaque massive russe qui a fait au moins 5 morts. Encore une nuit de mort et de destruction, a-t-elle déploré. La présidente de la Commission européenne a également rappelé que l'Union s'apprêtait à verser la première tranche du prêt de 90 milliards d'euros qu'elle a accordé à l'Ukraine, en grande partie pour financer son effort de guerre. Le ministre britannique de la Santé, Wes Streeting, a démissionné, pressenti comme concurrent de Keir Starmer à la direction du Parti travailliste à Downing Street. Il a annoncé sa démission du gouvernement, faisant grandir la menace sur l'avenir du Premier ministre. Depuis plusieurs jours, le chef du gouvernement lutte pour sa survie après des élections locales aux résultats désastreux pour le Labour à la suite de nombreuses polémiques qu'il avait déjà fragilisées. Cuba est confronté à une nouvelle panne électrique massive dans l'est du pays, soumis à un blocus énergétique de Washington. Les habitants ne cachent plus leur exaspération face aux interminables délestages. La situation a poussé le gouvernement à accepter d'examiner une proposition d'aide américaine de 100 millions de dollars. Foot et musique, le boys band sud-coréen de K-pop BTS et les mégastars américaines Madonna et colombienne Shakira se produiront sur la plus grande scène du monde lors d'un show historique. Ce sera lors de la mi-temps de la finale du mondial, le 19 juillet, près de New York, a annoncé la FIFA. Ce spectacle à l'américaine se tiendra devant des centaines de millions de téléspectateurs. La météo, elle est pluvieuse et fraîche ce soir encore. Des orages par endroits, du vent aussi. Demain, même type de temps, 5 degrés le matin jusqu'à 12 l'après-midi. Il faudra attendre samedi pour un retour du soleil, mais avec quelques averses et des températures encore fraîches.
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0: 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Deuxième heure de Tandem. On commence avec la bande originale du film Flash Dance. Voici Irène Cara, What a Feeling.

0: Marine Kaltenbacher et Philippe Martin.
1: Et une petite pensée pour tous ceux qui sont au boulot aujourd'hui, puisque jour férié, oui, le pont pour certains, oui, mais il y a quand même plein de gens qui bossent.
2: Bien sûr.
1: Il y a plein de gens sur la route aujourd'hui.
2: Ah non, je pense qu'on est plusieurs à bosser aujourd'hui. D'ailleurs, on est ravis de vous accompagner, que vous soyez en congé ou non
1: aujourd'hui. C'est pas du boulot, nous, franchement.
2: Nous, c'est pas du boulot ?
1: C'est de l'opérette. Tranquille ici au chaud dans le studio. Hein ?
2: Mais c'est vrai qu'on est bien, il fait bon vivre.
1: J'ai vu des mecs aujourd'hui qui démontaient des feux.
2: Ah oui, bah alors là, c'est clair que sous la pluie, tous ceux qui travaillent sur les chantiers ou en extérieur, ça doit être compliqué.
1: Mais oui, il y a quand même des gens qui... Mais je pense que c'est surtout les urgences, parce que tous les chantiers sont fermés. Il y a plein de gens qui bossent un petit peu dans, vous savez, toutes ces supérettes, dépanneurs, dans les restaurants, la police, les taxis, les gares et tout. Bah, il y en a plein qui ont peut-être RTS Option Vie dans les oreilles. On vous embrasse et on vous souhaite bon courage pour aujourd'hui, peut-être tout ce week-end.
2: Et si vous voulez du courage sonore, il faut nous écrire au 076 401 22 77 et nous demander quelle chanson vous voulez entendre. On va distiller un peu dans la programmation aujourd'hui.
1: Il y a plein de titres qu'on met comme ça, ni vu ni connu, on le dit pas parce qu'après on se fait gronder, mais il y a plein de titres que vous entendez qui ont été demandés sur le WhatsApp. Et il y a aussi des petites demandes qu'on fait. Alors, vous n'êtes pas très réactifs aujourd'hui. Est-ce qu'il y a des gens qui nous écoutent aujourd'hui?
2: Je pense que oui, mais peut-être qu'ils n'ont pas forcément envie de...
1: Vous n'avez pas envie de nous donner vos bons plans, c'est comme les plans champignons, on n'a pas envie de les filer. Donc on demandait s'il y avait des trucs sympas à faire ce week-end sous la flotte. Dites-nous tout, 076 401 22 77.
2: Mais il y a les caves ouvertes ce week-end d'ailleurs.
1: Oui, mais un truc sans alcool par exemple.
2: Ah,
1: famille, pour les enfants.
2: Ça, je connais pas.
1: Pas obligé de picoler tout le temps non plus.
2: Et on démarre avec Christine and the Queen. Avec Damn, dis-moi.
1: Le festival de Cannes aussi, c'est vrai. C'est un peu loin, mais c'est sympa.
2: Petit bout de route.
1: Voilà.

0: On démarre avec Christian and the Queens et à l'instant c'était Godwin, a freaking queen.
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2: Et nous partons aujourd'hui pour l'année 1998, qui n'est pas que l'année de la victoire de la Coupe de France. Non, pas du tout. Les années 90 étaient riches. Alors, il y avait deux écoles. Vous savez, il y a les trucs pas terribles, l'Eurodance, les boys band,
0: oui.
2: Words Apart, Alliage, tous ces trucs. Rappelez, To Be Free, hein. Vous pas connu ça, vous?
0: Non.
2: Vous n'étiez pas né, comme le poisson.
0: Mais je vois.
2: Et puis, il y avait L'âme également, qu'on va redécouvrir aujourd'hui avec une reprise de Michel Berger. 98, donc, une voix, un joli look aussi, une puissance R&B pour l'époque, et surtout une chanson qui a marqué la génération Dance Machine. C'était le hit parade que présentaient Charlie et Lulu à la télé, ils faisaient des soirées Dance Machine avec des dizaines de milliers de fans. L'âme, donc, de son vrai nom, Lamia Laoui, c'est une chanteuse qui est franco-tunisienne, qui est révélée donc à la fin des années 90. Elle va avoir une enfance un peu compliquée, un parcours assez dur, elle passe de foyer en foyer pendant sa jeunesse, qui va pas du tout en faire une délinquante. Non, elle va vouloir s'en sortir, chanter dans le métro, faire également des chœurs sur d'autres chansons d'artistes. Et puis un jour, elle est repérée par Universal à Paris, qui va insister sur l'histoire en fait de l'âme. Lui dire, voilà, bah, t'as une histoire un peu particulière, artiste qui était quasiment dans la rue, on te met en scène, tu vas passer à la télé, etc. Donc il y a toute une narration qui se construit autour d'elle et il faut choisir un premier titre. Et comme premier titre, elle va choisir chanter pour ceux qui sont loin de ses chez eux. Alors c'est la chanson bien sûr de Michel Berger qui est sortie 10 ans plus tôt sur l'album Différence, chanson qui avait été écrite pour un petit peu tous les laissés pour compte, les émigrés, ceux qui ont dû quitter leur maison et ce qui se retrouvent un peu perdus en portant le poids de cet exil. Chanson très humaniste de Michel Berger qui avait vraiment un cœur gros comme ça en plus de son talent. L'âme va reprendre ce morceau 10 ans plus tard, donc elle va pas faire qu'une reprise puisque à l'époque c'est la mode du R&B qui arrive en France. Il y a plein de... Vous savez, c'était le début des Destiny's Child, bien avant la carrière de Beyoncé. Il y avait TLC, aussi No Scrubs. Et les Françaises disent, bah tiens, on va récupérer un peu cette vibe-là. Du coup, elle garde les paroles, mais elle va complètement changer la musique. Et ce titre sort, et ça devient un énorme tube, tant et si bien. Vous savez, c'est un peu comme M. Pokora à l'époque, qui reprenait les chansons de Goldman, qu'on va dire, mais qui est ce type qui chante, qui reprend les chansons de l'âme? C'est une jeune qui disait ça à l'époque. Il y a la même chose qui disait, qui c'est ce mec qui copie l'étude de M. Pokora, là? C'est qui ce Goldman? Donc du coup, énorme tube pour elle, ça colle assez bien avec son parcours. Je propose donc de repartir en 1998 et d'écouter l'âme tout de suite avec Chanter pour ceux qui sont loin de chez eux.

0: 20 000 heures de solitude.
1: C'est long, 20 000 heures de solitude.
0: Ça fait très très long. Ouais. Et puis, alors Peter, c'est un musicien, auteur, compositeur, interprète canadien. Il s'appelle aussi Peter Jones, mais il a changé Peter Jones pour Peter, parce qu'au final, c'est quand même plus facile.
1: Merci Marine. On va jouer.
0: De rien, Philippe. Et on va jouer.
1: Ouais. Oh, on va pas répéter tout ce qu'on dit deux fois. Radio-Bec, bonjour. 0-840-54-210. Vous allez nous appeler parce qu'il y a plein de choses dans la roulette de ce tandem du jour. Par exemple,
0: des billets pour Festineuge, des bons suisses du livre, des entrées pour un parc aquatique à l'entrée du Valais, l'enceinte Bluetooth, le mini barbecue portable. Tout ça au 0-840-54-210. Top départ.
1: Allez, on compte sur vous. Et pendant que vous nous appelez, on s'écoute le radar de ce mois de mai. C'est Tess Giordano qu'on écoute tout de suite.

0: sont là, ils sont prêts, nos deux candidats. On accueille tout d'abord Yvan. Bonjour Yvan.
1: Bonjour Marine.
0: Comment ça va aujourd'hui?
1: On va dire que ça va.
0: Bah, qu'est-ce qui se passe? Dites-nous.
1: J'ai toujours mon épaule cassée et j'ai envie de séparation.
2: Oh non.
0: Ça c'est moche, Yvan. Bah, vous avez bien fait de nous appeler alors. On espère pouvoir.
1: Je voulais, parce que, téléphone, j'ai pas le droit de jouer.
2: Bah, c'est pas grave. Écoutez, de toute façon, c'est quoi?
1: Pas longtemps.
2: Ah, c'est pas grave. C'est le jeudi de l'Ascension. Personne nous écoute. On est juste les quatre là. On va se faire un petit jeu tranquille.
1: C'est qui l'Ascension, ce mec encore? Je ne connais pas ce garçon.
0: Mais c'est sa fête aujourd'hui.
2: Alors bougez pas Yvan, le temps d'accueillir à l'antenne.
1: Bah non.
2: Marie-Pierre, bonjour Marie-Pierre.
3: Bonjour.
2: Comment ça va Marie-Pierre?
3: Mais ça va bien.
2: Bien, vous êtes où vous?
3: À Colombier.
2: Colombier, Neuchâtel.
3: Exactement.
2: C'est bientôt un beau festival qui arrive par là-bas, dis donc.
3: Oui, exactement.
2: Bon. Qu'est-ce que vous faites de beau dans
1: bonjour,
2: la vie vous?
1: Bonjour Marie-Pierre.
2: Ah voilà.
3: Bonjour Yvan.
2: Yvan qui vous dit bonjour. Faites quoi dans la vie, Marie-Pierre?
3: Je suis enseignante.
0: Quelle matière?
2: Ouais.
3: Ah, tout, parce que c'est des petits.
0: Ah, ça c'est cool.
2: Ça c'est bien, parce qu'on peut encore avoir un brin d'autorité avec les tout-petits. Après c'est fini. Bon, explication des règles, Marine.
0: Nous allons jouer au poème. Je vais vous lire les paroles de trois chansons francophones très connues. Dès que vous avez deviné de quelle chanson je suis en train de lire les paroles, vous criez tout d'abord votre prénom et ensuite le nom de l'artiste.
2: Alors, faites pas exprès de perdre, Yvan, hein. Vous jouez quand même, hein.
1: Oh,
2: d'accord.
1: C'est pas bon genre.
2: Non. Bon, alors on y va. En cas de bonne réponse.
4: Oui.
2: Comme d'habitude et en cas de mauvaise, le petit buzzer. Est-ce que vous êtes prête, Marine?
0: Oui.
2: Premier poème, Marie-Pierre face à Yvan. C'est parti. Écoutez bien.
0: Je me baladais sur l'avenue, le cœur ouvert à l'inconnu. J'avais envie de dire bonjour à
1: Yvan.
0: N'importe qui.
2: Yvan.
1: Demis Roussos.
2: Demis Roussos, Yvan. Il a fait exprès.
0: Oui,
2: coquin.
0: Fait exprès. N'importe qui, et ce fut toi, je t'ai dit n'importe quoi.
2: Ouais, Marie-Pierre.
3: Jodassin,
2: on vérifie.
5: Oh,
2: c'est bon.
4: Oui.
0: C'est juste premier point pour Marie-Pierre. Attention, deuxième poème.
2: Attention à vous, Yvan, sinon je vous envoie une petite décharge électrique, là. Vous êtes à Martigny, vous, c'est ça, hein?
1: On va faire du mal, hein?
2: On y va, deuxième poème, écoutez bien.
0: Moi, je m'appelle Lolita. 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
2: Marie-Pierre.
1: Alizée,
2: on vérifie.
5: Je m'appelle Lolita.
2: Je crois que c'est ça, hein?
0: C'est juste, c'est déjà gagné Marie-Pierre, mais on fait le dernier poème pour le sport. Allez Yvan, celle-là elle est pour vous.
2: Allez Yvan. Allez Yvan, c'est parti.
0: Tous mes amis sont partis, mon cœur a déplacé, mes vacances c'est toujours Paris, mes projets c'est continuer, mes amours
1: Yvan.
0: C'est inventé.
2: Yvan.
1: Elvis Presley.
0: Non. 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Si
1: Yvan.
2: Yvan.
1: France Gall,
2: on vérifie.
0: C'est juste. Ouais.
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4: Oui.
2: Bon, bah, il a envie que vous gagnez, Marie-Pierre.
1: Bravo, Marie-Pierre.
2: Merci, Yvan, à vous, en tout cas.
0: Ouais, plein de courage. Merci d'avoir joué avec nous. C'était très sympa.
1: Je vous remercie pour votre gentillesse.
2: Avec grand plaisir. Et avec grand plaisir.
1: Je suis tout seul, là.
2: Bonne guérison.
1: J'adore votre humour. Et voilà, vos gentillesses.
2: Courage, Yvan. À bientôt. Bye bye. Écoutez, Marie-Pierre, c'est à nous de jouer maintenant. Puisque, comme va vous l'expliquer Marine, il y a des cadeaux dans la roulette.
0: Et oui, un tas de cadeaux à gagner. C'est très simple, Marie-Pierre. Vous dites top pour lancer la roulette, puis stop quand vous voulez l'arrêter.
3: Parfait. Alors, top.
2: C'est parti, on pédale un petit peu. Un peu de cardio, c'est toujours bien. Top, on l'arrête.
0: Alors...
2: Mais non, ça sera pas... Ça sera pas festineux, ça sera pas...
0: Le parc aquatique.
2: Oui, le bar...
0: Eh bien, j'espère que vous aimez lire, Marie-Pierre, oui. Parce que vous avez gagné un bon suisse du
2: voilà.
0: livre.
2: Bah, écoutez, c'est plutôt pas mal, quand même. Vous lisez un petit peu?
3: Oui.
2: Bah écoutez, c'est très bien. Voilà, un bon Suisse du Libre pour vous, avec plein de becs. Et puis, vous rejouez avec nous peut-être pour tenter le festineuge qui devrait tomber un de ces jours, j'espère.
3: J'espère aussi.
0: Et Marie-Pierre, vous restez avec nous, on prend vos coordonnées complètes.
3: D'accord.
2: On vous embrasse. À tout bientôt, Marie-Pierre. Bye bye. Eh ben, écoutez, ils tournent toujours pas, c'est terrible.
0: Ah, ils sont tombés en début de semaine, ils vont peut-être tomber demain ou la semaine prochaine.
2: C'est moi qui ai pas de bol en fait, ça tombe jamais quand je suis là, c'est ça, je porte la poisse.
0: C'est peut-être demain 17h30, Philippe, parfois, on ne sait pas.
2: Daft Punk tout de suite. 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

0: Il y avait Daft Punk tout à l'heure, Get Lucky, et puis à l'instant, Je veux tes yeux. Vous savez que les Daft Punk sont séparés, mais on a vu Thomas Bangalter qui recommence un peu à mixer. Mm-hmm. Dans des soirées, vous n'avez pas vu ça?
1: J'ai vu passer, oui.
0: C'est incroyable de voir en fait Thomas Bangalter, le grand sec, et une petite calvitie sympa là sous sa casquette, et de se dire que c'était quand même la moitié de Daft Punk.
1: Daft
0: impressionnant.
1: Punk, iconique.
0: Un monstre de gentillesse d'ailleurs.
1: Et vous le connaissez?
0: J'ai vu plein d'interviews de lui. Je suis assez fan de ce que faisait Daft Punk à l'époque. Mm-hmm. Et c'est quelqu'un d'assez incroyable.
1: Ouais,
0: tout
1: il a l'air.
0: Tout gentil. Rien à voir avec la bête de scène.
1: Ouais, c'est vrai. Vous nous écrivez au 076 400 22 77. Et alors, on a Lionel qui avait joué au jeu il y a quelques temps et qui avait gagné. Et il dit: j'ai reçu mon barbecue portable, mais en voyant la neige à Champais, ça laisse songeur.
0: Eh ben, pourquoi pas?
1: Et il nous a envoyé une vidéo de la neige sur les sapins et par terre, c'est assez dingue. Et alors, il avait aussi
0: les... plus de 1000 mètres.
1: Il avait les trois bonnes réponses pour le jeu. Il dit, tellement simple.
0: Ah oui.
1: Il faut jouer avec nous, Lionel, rejouer. Et puis alors, on a Manuela qui nous dit, qu'est-ce que je fais ces jours hivernaux? Les affronts de printemps, évidemment. Et après, elle dit, mais c'était génial, les boys bands, Philippe. On pouvait faire des chorés, chanter et danser.
0: Ouais,
1: comme
0: c'était génial. Ça dépend lesquels. Moi, si vous voulez, j'aimais bien Take That avec Robbie Williams.
1: Ouais.
0: Mais j'étais pas un grand fan musicalement et artistiquement. Et au niveau des paroles, des To Be Free et Alliage. Et Backstreet Boys, c'était pas mal.
1: Backstreet Boys, alright. Moi, j'aime bien. Et puis, on a Bouillon qui nous dit « Bonjour, je suis du côté de Sonvilliers dans le Jura bernois et pas une goutte depuis la fin de matinée. Et pareil à la Chaux-de-Fonds. Et cette pluie est la bienvenue.
0: Bah, » écoutez, tant mieux. Si vous êtes heureux, et bien. Et puis, on n'a toujours pas de bon plan pour ce week-end et pour la journée de demain. S'il y a des gens qui ont congé vu que la météo est pourrie, on vous a proposé ce spectacle d'enfants. Mais ça, c'est ce week-end, hein.
1: Oui, c'est le 16-17 mai, exactement.
0: Mont-sur-Lausanne, donc ni doudou si vous avez des petits plans sympathiques. Je sais pas si vous avez ouvert dans votre bled une piste de bowling couverte sous tente. Ou si un lancer de hache en forêt. Ça, c'est pour vous, ça, le lancer de hache.
1: Bah alors, je pense que j'aurais beaucoup de plaisir à faire un lancer de hache.
0: Puis vous metteriez des photos de gens?
1: Non.
0: J'ai juste des cibles.
1: Jean Reno?
0: Ou du jardin aussi. Ah là là, bon, c'est quoi quand il y a ce genre de vanne, je pense qu'il faut faire un silence radio. Qu'est-ce que vous en pensez?
1: Voici Gauvin Cerf.

0: Jazz sur l'album Caractère, Joy Jonathan avec...
1: Ah, oh, ça ira.
2: Bien vu.
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2: Un coup d'œil sur le trafic de ce jeudi soir dans le Vuilly-Vaudois. La route qui relie Saint-Aubin-Salavo reste fermée à la circulation à la suite d'un grave accident. Et puis on vous le rappelle, l'info route en continu, c'est sur notre site rts.ch/trafic. Bonne route à toutes et tous et soyez prudents.

0: anglais et leader du groupe Roxy, c'est Brian Ferry avec son titre Slave to Love.
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3: Un coup d'œil sur l'actu, il est 18h.
4: Pierre-Étienne Joie.
3: Téhéran laisse passer des navires chinois depuis hier dans le détroit d'Ormuz. La télévision d'État a dit que plus de 30 navires avaient été autorisés à le franchir, sans préciser s'il s'agissait exclusivement de bateaux chinois. Cette annonce des médias iraniens intervient alors que le président américain Donald Trump, en visite ce jeudi en Chine, a discuté du détroit d'Ormuz avec son homologue Xi Jinping. La Chine est le principal pays importateur du pétrole iranien. Des représentants israéliens et libanais ont repris leurs discussions à Washington à quelques jours de l'expiration d'un cessez-le-feu, ce qui n'a pas empêché Israël de poursuivre ses frappes faisant des centaines de morts. L'armée israélienne a annoncé de nouveaux tirs visant le Hezbollah pro-iranien dans le sud du pays après avoir ordonné l'évacuation de 8 villages. Hier, des raids meurtriers avaient déjà fait 22 morts selon Beyrouth. Une nouvelle flottille pour Gaza, composée d'une cinquantaine de bateaux, a quitté à la mi-journée le port turc de Marmaris au sud-ouest, ont annoncé les organisateurs. Il s'agit de la troisième tentative de briser le blocus du territoire palestinien de Gaza depuis le 7 octobre 2023. La précédente avait été interceptée par les forces israéliennes le 30 avril et ses 175 militants arrêtés dans les eaux internationales. Ce convoi sera rejoint en mer par 4 à 5 bateaux de la coalition de la flottille de la liberté. La Malaisie dit non. Le pays exprime sa vive opposition à la décision de la Norvège de révoquer les autorisations d'exportation d'un système de missiles de frappe navale destiné à ses navires de guerre. La Malaisie avertit que cela pourrait compromettre sa préparation en matière de défense. Le ministère norvégien des Affaires étrangères ne commente pas les contrats individuels pour des raisons de confidentialité. On joue au football en Super League, 3 matchs et c'est la deuxième mi-temps. Pour l'instant, Bâle reçoit Saint-Gall, 1-0 pour Saint-Gall. Sion mène 2-1 face à Lugano et Thun est mené 5-2 face à Young Boys, par Young Boys. Et deux mots de hockey sur glace, l'équipe de Suisse ne pourra pas compter sur Reto Berra pour le début du championnat du monde à Zurich. Le gardien, tout récemment champion avec Fribourg-Oteron, est toujours malade. Le Lausannois Kevin Pache a été appelé. L'animatrice de radio et de télévision Sophie Garel est morte à l'âge de 84 ans, a annoncé la radio RTL sur laquelle elle a officié pendant plusieurs décennies. En 1968, Sophie Garel avait présenté le Luxembourg au concours de l'Eurovision à Londres en interprétant la chanson « Nous vivrons d'amour » avec Chris Baldo. Sophie Garel a également été la compagne de l'acteur et réalisateur Jean-Yann. Et la deuxième demi-finale de l'Eurovision de la chanson, c'est ce soir. La Suisse est représentée par Veronica Fusaro. Mais ce sont le Danemark et l'Australie qui sont favoris chez les parieurs. Début de la demi-finale à 21h, à suivre en direct sur RTS2. La météo avec de fréquentes averses encore ce soir, localement orageuses. Limite pluie-neige entre 1100 et 1300 mètres. En pleine, maximum 12 degrés. Demain vendredi, toujours très nuageux en matinée, accompagné de fréquentes averses. Quelques timides éclaircies l'après-midi. Frais encore avec une limite pluie-neige entre 1000 et 1300 mètres. En pleine, 5 degrés le matin, maximum 12 ensuite. Samedi, temps en partie ensoleillé, 13 degrés. Dimanche, assez ensoleillé. Quelques cumulus en montagne avec localement des averses isolées. 16 degrés.
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0: Tandem. Dans cette chanson, le chanteur de Depeche Mode vit une relation où seules les pensées et les sentiments comptent. Il considère les mots comme superflus et préfère donc savourer la relation en silence. Voici Enjoy the Silence.

0: Kaltenbacher et Philippe Martin.
1: Et vous autres...
2: Oui, pardon, excusez-moi.
1: Non, c'est rien, mais allez-y. On était en pleine conversation et on s'est les deux fait prendre...
2: Oui, parce que j'ai vu la lumière rouge. Je me suis dit, tiens, je parle. Bah écoutez, c'est bien, au moins on est alerte.
1: Exactement.
2: On est vif, dès qu'on voit le rouge qui s'allume, on y va en fonce.
1: C'est vous qui nous écrivez et qui nous demandez des chansons. Et vous nous dites aussi ce que vous faites en cet après-midi pluvieux. Ouais. Alors, on a Eliane qui nous dit coucou vous deux. Mais oui, on vous écoute pour ma part avec ce temps. Je fais des nettoyages dans mes buffets de cuisine. Voilà, douce soirée et gros bisous.
2: Écoutez, il y avait bien à faire si jamais vous avez rien à faire demain.
1: Il y en a plein qui font du...
2: Je vous laisse les clés, il n'y a pas de souci.
1: Il y en a plein qui font du nettoyage.
2: Vous faites, vous ?
1: Quoi, dans la vie en règle générale ? Bah oui, quand même. Puis Christine qui nous dit...
2: Vous savez ce que vous pourriez nettoyer ?
1: Non.
2: C'est votre bureau.
1: Mais mon bureau est impeccable.
2: Non, mais
1: Philippe Martin...
2: Du bureau, de votre laptop.
1: Philippe.
2: C'est pas possible, non, il y a 600 icônes sur ce truc.
1: Ça, c'est vrai.
2: Ça me fait mal aux yeux.
1: C'est vrai que ça fait. C'est très kaléidoscopique.
2: Moi, je pourrais nettoyer mes notifications, par exemple.
1: Exactement. Répondre aux gens qui
2: Avec
1: vous écrivent.
2: Avec mes 13 000 appels non répondus.
1: On a Christine qui nous a écrit. Elle dit bonjour, Marine et Philippe. Ici, jeudi normal, pas de congé. Comme activité, par un temps de pluie, les Irlandais sont des champions. Devant une bonne tasse de thé, ils discuteront et referont le monde.
2: Ah oui, vous avez raison. Vous avez raison, en Irlande. Bah là, vous avez, on a un petit peu un temps irlandais, là, ce week-end. Les Saintes Glaces, c'est un peu l'été en Irlande.
1: C'est vrai. Et apparemment, ça faisait 2 ans qu'on n'avait pas eu de Saintes Glaces.
2: Je savais pas.
1: Donc c'est une bonne chose.
2: Moi,
1: c'est-à-dire que
2: toujours,
1: le dérèglement climatique va mieux.
2: attention à ce que vous dites là.
1: Oui, j'avoue.
2: On va pas partir dans les débats philosophiques.
1: C'est vrai. Hein, j'ai rien dit, on oublie, oui. On coupera au montage. On a Aline qui nous dit
2: en direct.
1: Bonjour, oui, nous on vous écoute aujourd'hui avec mon fils de 8 ans et on aimerait bien une chanson de U2 si c'est possible. Bonne journée.
2: Oui, mais laquelle de U2 ?
1: J'ai, bah, y a,
2: j'ai 80. Bon, écoutez, allez au hasard, on fait tourner la roulette. Dites stop.
1: Stop.
2: Eh ben, ça sera Electrical Storm.
1: Et voici, c'est pour vous,
2: c'est
1: Aline,
2: bien, ça vous va ?
1: Et votre fiston Adriel.
2: Si vous n'êtes pas content, vous envoyez un petit WhatsApp, puis on en mettra une autre.
1: Exact.
2: Peut-être.

0: Lighthouse Family. Vous voyez pas le clip vidéo, vous avez envie de gambader dans les pâquerettes quand vous entendez chanter ça. Franchement, ça met de bonne humeur.
1: C'est vrai que ça met de bonne humeur.
0: Et puis alors, juste avant, qu'est-ce que nous avions? Oui, nous avions évidemment Maë, c'est magnifique. Super, plus belle en blues. La nouveauté de ce soir.
1: Bien, c'est aussi une artiste suisse. Elle est basée à Genève. Elle s'appelle Kai Yoko. C'est rap et c'est R&B. Et puis, elle fait toute seule, de A à Z. Elle a été formée à l'ingénierie du son à la SAE de Genève. Et Kai Yoko, elle écrit, elle compose, elle produit, elle mixe, elle masterise et elle supervise absolument l'ensemble de son projet.
0: Qu'est-ce qu'elle fait, ses pochettes?
1: Elle fait tout.
0: Est-ce qu'elle câble ses concerts?
1: Est-ce qu'elle fait le son en même temps qu'elle joue?
0: Est-ce qu'elle coule les t-shirts merchandising?
1: Ouais, je pense qu'on n'est pas loin de tout ça, mais en tout cas, c'est vraiment une artiste ultra indépendante sur son projet. Et puis, alors, elle a déjà fait des premières parties, notamment d'artistes comme J.E.R., qui avait participé à l'émission Nouvelle École, un rappeur, ou encore L'Osmose, le groupe de pop-rock fusion genevois, qui a joué d'ailleurs récemment au Montreux Jazz Festival China. Et puis, après avoir dévoilé ses premiers singles, Kai Yoko, elle a sorti son tout premier EP, un EP qui s'appelle Yuki's Blue Greenhouse. On écoute un extrait de ce tout premier EP de la genevoise Kai Yoko. Voici Haru.

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1: Albin de la Simone avec Dans la tête.
2: On a Rodrigue qui nous écrit sur le WhatsApp d'RTS Option Midi qui nous dit « Joyeuse bonne journée à vous tous aujourd'hui. »
1: C'est fini la journée là mon ami.
2: « J'ai fait le grand ménage de printemps en écoutant les vieux CD qui traînent chez moi. J'en ai un de Renaud qui fête ses 50 ans de carrière. Je n'ai pas l'album. Les petits bals du samedi soir. Est-ce que c'est possible de passer le titre du gris ?»
1: Alors vous savez quoi, je l'ai pas dans la base. Mais je vais aller voir si on arrive à trouver peut-être un petit extrait pour la fin de d'émission. Tout le monde nous envoie, en fait, je vous demande des activités sympas à faire parce qu'il fait
2: tout
1: pas beau. Tout le monde nous dit,
2: bah,
1: j'ai fait de la poutre. Mais c'est pas Radio Poutre ici, les
2: mais
1: amis.
2: Mais c'est dingue comme tout le monde s'y met aujourd'hui. Ouais. On a Rachel aussi de Dieticon qui nous dit bonsoir à vous deux. Je crois
1: moi,
2: que c'est le temps
1: Karcher
2: qui veut
1: sur
2: ça.
1: Ma terrasse.
2: J'ai fait un peu d'ordre mais dans non. la maison. J'écouterai volontiers L'Inconnu en personne de Bertrand Bellin. Bah, c'est dingue, mais tant mieux hein, en soi.
1: Moi, ça me donne pas envie de faire la poutre, moi, quand il fait pas beau.
2: Moi, j'ai jamais vraiment envie de faire la poutre.
1: Mais vous vous nettoyez quand même de temps en temps.
2: Bah, tout
1: plus
2: le temps.
1: Plus que votre bureau, j'espère.
2: Une fois par semaine, le bureau de mon ordinateur.
1: Une fois par an. Je fais le ménage une fois par an.
2: Non, chaque semaine, c'est
1: donc,
2: très organisé.
1: Proposez-nous des activités sympas autres que la poutre, mais si vous avez envie de partager, comme c'est votre espace de liberté, le fait que vous avez, je sais pas moi, enlevé l'étoile d'araignée, on n'a pas eu encore quelqu'un qui nous a dit « j'ai fait la cave ».
2: Non mais alors je suis sûre qu'il y en a qui ont fait la cave. C'est vrai que c'est un temps à faire la cave.
1: Peut-être. La suite avec Lazara tout à l'heure, tu t'en iras. Agave, qui ne fait pas de sirop lui, mais qui chante tout s'en mêle tout de suite. Et puis c'est demain soir qu'on aura Victoria Turian.
2: Oui, on se réjouit beaucoup ce soir. N'oubliez pas, ouais. Deuxième demi-finale de l'Eurovision avec la Suisse.
1: Alors,
2: Véronica Fusaro.
1: On nous l'a annoncé, c'est sur RTS2 ce soir, hein, cette demi-finale. Agave tout de suite, tout s'en mêle.

0: Lazara avec Tu t'en iras à déjà 18h38. Mais dis donc, ça file une de ces vitesses.
1: C'est dingue, c'est ouais. dingue. Et vous, vous êtes bien occupé aujourd'hui en cette journée de congé.
0: Alors, Radio
1: on a
0: Poutz, bonjour.
1: Nicole qui nous dit salut les compères,
0: les
1: perso.
0: Vitres, non.
1: J'ai fait mes lessives. Elle dit quel pied avec un temps pareil, ça va tout seul. Mais on a Françoise qui nous dit.
0: Une vie James Bondienne. Je pense qu'on pourrait faire avec toutes nos auditrices et nos auditeurs, c'est un parc d'attractions Poutz. On pourrait faire Poutzland avec plein de petits trucs nettoyés.
1: Oui, je vous laisse.
0: C'est dans la cabane 1, il y a les toiles d'araignée. Dans la 2, il y a la lessive, mm-hmm. une cave, mm-hmm. un jardin à tondre.
1: Je vous laisse organiser ça. Moi, je vais plutôt aller du côté de chez Françoise qui dit bonjour jeunesse, que faire avec le vent et la pluie? J'écoute Option Musique et je bouquine auprès d'un bon feu de bois.
0: Ça, c'est une bonne réponse.
1: Et puis, on a Manuela qui nous dit je prépare l'apéro sur ma terrasse. Et il fait effectivement, alors je ne sais pas d'où elle nous écrit. Mais il fait grand beau chez elle.
0: Oui, mais je pense qu'il y a quand même un endroit dans le monde où il fait pas ce temps-là.
1: Bah, ok.
0: Je pense qu'elle est en Valais.
1: Vous êtes en train de dire qu'on n'est pas le centre du monde.
0: Du côté de... Oui, bah écoutez, oui, tout à fait. Et puis alors, tout à l'heure, on n'a pas trouvé malheureusement la chanson de Renaud qui nous a été demandée par... C'était un auditeur, je crois, tout à l'heure. Hein,
1: oui.
0: Qui a retrouvé un vieux CD, 50 ans de cas. Par contre, on a le Mistral gagnant. Est-ce que ça peut convenir?
1: C'était Rodrigue, mais j'aimerais juste vous lire encore deux messages.
0: Allez-y.
1: Avant. On a Mariana qui nous dit « Coucou vous deux ». Vous pouvez venir aujourd'hui et demain et samedi à la fête de la bière à Vevey. Il y a des super concerts et activités pour les enfants.
0: Ah bah, j'ai oublié ça. Place
1: Mariana
0: du marché,
1: qui nous
0: c'est
1: écrit,
0: ça hein.
1: Ouais, exactement, qui nous écrit depuis la Tour de Paix. Et puis Laurence qui nous dit qu'elle fait peinture et yoga par ce temps maussade.
0: Eh bah écoutez, voilà, il y a plein de messages, plein d'activités. Et pour faire plaisir à notre auditeur de tout à l'heure, chanson qui va bien avec le temps.
1: C'est vrai. Le Mistral gagnant, voici Renaud.

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0: I Want You Back. Vous avez vu le film sur Jackson, Michael?
1: Non, je l'ai pas vu. Vous l'avez vu?
0: Non.
1: Bah super.
0: Je cherchais un écho un peu. J'hésitais, vous savez, comme il fait pas beau. C'est vrai que c'est la gloire de Michael quand même.
1: Oui, et y a un deux... c'est son neveu qui joue. Hein.
0: Ouais, et la ressemblance est frappante. C'est pareil qu'il y a un 2 qui sera moins sympa, qui devrait sortir.
1: Qui sera moins sympa, oui, parce que c'est la suite de l'histoire.
0: Les affaires un peu pas sympathiques. Ah. Rumeur peut-être. Dans quelques minutes, on va déjà se dire au revoir et prendre congé de vous. Mais rassurez-vous, ne pleurez pas, nous serons de retour demain pour le dernier tandem de la semaine. Parce qu'il n'y a pas de pont ici.
1: 16h, 19h, on sera là pour vous accompagner.
0: Ça arrête jamais, non.
1: Et là, on va écouter un titre qui est tiré du 7e album du rappeur Youssoupha. Son titre, c'est Dieu est grande. Et puis, c'est un titre qu'il a écrit pour sa fille.
0: Elle est magnifique, cette chanson. On l'écoute tout de suite. Youssoupha.

0: Stéphane Escher avec des hauts, des bas et juste avant cette sublime chanson de Youssoupha, Dieu est grande.
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2: Dans le Vuilly-Vaudois, la route qui relie Saint-Aubin à Salavo reste fermée à la circulation à la suite d'un grave accident. Pour consulter l'inforoute en tout temps et en temps réel, le site rts.ch/trafic est à votre disposition.
0: Et ben voilà, c'est terminé pour... Est-ce que ça part ou pas? Oui, voilà, cette histoire. On va plier 15 fois dans ce bousin, c'est pas possible. Pourtant,
2: merci.
0: J'ai pas mis mes moufles aujourd'hui.
2: Merci d'avoir passé cette émission avec nous. On se réjouit déjà de vous retrouver demain. Et puis, c'est une jolie suite de soirées qui vous attend.
0: Alors, vous avez compris que c'est le week-end de la poutre, puisqu'on a eu énormément de messages d'auditeurs, d'auditrices qui font les affonds. Peut-être nettoyage de printemps, voilà, qui profite de ce week-end prolongé pour faire ça. Soyez là demain, donc n'oubliez pas d'avoir une petite pensée pour notre compétitrice Véronica Fusaro ce soir, demi-finale de l'Eurovision. C'est à vivre sur RTS2 et en plus c'est à vivre dans la joie et dans la bonne humeur avec Victoria Turion.
2: Et oui, de RTS Option Musique qui commentera avec Nicolas Tanner. Véronica Fusaro est à la 7e position avec son titre Alice.
0: Nous, on va se quitter. Tiens, on a le choix. Moi, je pense qu'on pourrait se quitter qu'un petit Lenny Kravitz. Qu'est-ce que vous en pensez?
2: It ain't over till it's over.
0: Vous allez voir, ça fait un peu le croisière s'amuse. Des petits violons, là. Comment on s'amuse? Hein? C'est un petit cocktail, Gopher, non?
2: Oui, je pense que c'est
0: le médecin,
2: je
0: sais plus. À demain pour de nouvelles aventures.
2: À demain, monsieur Leblanc.

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1: Très belle soirée les infos, 19h.
2: Mathias Wirtz.
3: Football, le FC Sion n'est pas parvenu à battre Lugano cet après-midi à Tourbillon. Les Valaisans restent donc quatrième du championnat, Stéphane Trisconi.
4: Oui, et il s'en est fallu de très peu parce que le FC Sion menait encore 2-1 à la dernière minute. Et c'est le moment qu'a choisi Lugano pour égaliser dans cette rencontre. Un FC Sion emprunté en première mi-temps, mené 1-0 à la pause, mais qui a bien réagi en deuxième mi-temps grâce à Chouareff à la 51e et à Costa à la 62e et qui s'est retrouvé à mener 2-1 devant 4300 spectateurs à Tourbillon. Un public qui a commencé à rêver d'une troisième place européenne. C'était l'objectif. Malheureusement, les Valaisans, avec ce but concédé à la dernière seconde, reste quatrième du classement ce soir. La troisième place reste un objectif. Pour cela, il faudra les gagner dimanche à Berne et espérer dans un même temps un faux pas de Lugano à la maison contre le FC Bâle.
3: Stéphane Trisconi depuis le stade de Tourbillon. Merci. Le Liban exige un cessez-le-feu de la part d'Israël, l'annonce d'un haut responsable libanais en marge des négociations en cours à Washington entre les deux pays. C'est que sur le terrain, le Hezbollah soutenu par l'Iran et Israël continue de s'affronter, et cela malgré la trêve déclarée le mois dernier. La réunion entre le pays du Cèdre et l'État hébreu a débuté cet après-midi dans la capitale états-unienne. Ces pourparlers constituent la troisième rencontre entre les deux parties depuis la reprise des hostilités. C'était le 2 mars. Les bourses mondiales sont dans le vert ce jeudi. Elles expriment leur optimisme autour de la rencontre à Pékin entre Donald Trump et Xi Jinping, car le président états-unien et son homologue chinois pourraient négocier des accords, notamment dans la tech. Ce sommet, eh bien, il a donné lieu aussi à l'annonce selon laquelle la Chine aurait accepté de commander 200 avions Boeing, une déclaration du président américain à la chaîne Fox News. Le locataire de la Maison Blanche y déclare aussi que Xi Jinping lui a assuré que Pékin n'enverrait pas d'équipement militaire à l'Iran. Et puis Téhéran annonce aujourd'hui laisser passer des navires chinois dans le détroit d'Ormuz, ce passage stratégique verrouillé par l'Iran depuis le début de la guerre au Moyen-Orient. Selon la télévision d'État iranienne, plus de 30 navires ont obtenu cette autorisation, mais le média ne précise pas s'il s'agit exclusivement de bateaux chinois. Il faut savoir que la Chine est le principal pays importateur du pétrole iranien. 8 personnes tuées et 45 blessées, c'est le nouveau bilan des bombardements russes sur Kiev, un bilan qui s'alourdit donc. Moscou a lancé la nuit dernière 675 drones et 56 missiles sur la capitale ukrainienne, une vague d'attaques parmi les plus importantes de ces dernières semaines. Kiev va observer une journée de deuil demain vendredi, c'est l'annonce du maire Vitali Klitschko. Et puis Tour d'Italie, on parle donc de cyclisme, c'est Davide Ballerini qui remporte la 6e étape à Naples. L'Italien termine devant le Belge Jasper Stuyven après un final mouvementé sur des pavés mouillés. Le Français Paul Magnier prend la 3e place. Le maillot rose de leader reste sur les épaules d'Afonso Eulalio. Le Portugais compte une avance de plus de 6 minutes sur les favoris. Et puis la météo, soleil, pas de soleil du tout, la soirée restera nuageuse avec toujours quelques averses parfois orageuses. Demain encore très nuageux en matinée avec des précipitations intermittentes. Régime d'averses l'après-midi, mais des éclaircies sont possibles, notamment en Ajoie et en Valais. La neige descendra jusqu'à 1000 ou 1200 mètres.
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0: La guitare.
1: Je crois que c'est un instrument qui m'a intéressé dès quand j'étais tout petit, en fait, déjà. Parce que j'ai fait mon premier contact avec la guitare à l'âge de 4 ans, à travers mon père. Et il m'a montré un peu les rudiments, en fait. Et vers 7-8 ans, je me suis auto-formé, en fait, si on veut.
0: Mais vous voulez dire que c'est d'instinct vous qui êtes allé à la musique, et c'est pas parce qu'on vous l'a inculqué que vous vous êtes mis à aller, mais il y avait vraiment vous directement?
1: Voilà, il y avait vraiment ça, puis il y avait aussi l'intérêt de la chose, parce que dans ma famille, il y a énormément de gens qui jouent. Mon frère joue de la guitare, mon père jouait, ma mère jouait du violon. Et puis c'était en fait normal de jouer d'un instrument chez nous, dans la famille.
0: Et donc vous jouez très bien de la guitare. Aujourd'hui, vous êtes considéré comme un des meilleurs guitaristes de jazz français. Mais vous n'avez jamais eu l'envie de vous tourner vers un autre instrument? C'est vraiment la guitare?
1: Je joue d'autres instruments chez moi, comme ça, en cachette.
0: En cachette?
1: Bon, parce que c'est des trucs comme ça qu'on essaie de garder un peu en secret.

0: demander à Pierre Cavalli, un guitariste qui n'a plus besoin de présenter, de réaliser une série d'émissions qui seront diffusées deux fois chaque semaine, le mardi et le samedi en reprise, pour permettre à tous les jeunes qui disposent d'une guitare, d'une part, de savoir comment l'accorder, et surtout de savoir de quelle manière, avec un minimum de solfège, poser des doigts sur deux, trois ou quatre cordes pour faire des accords et s'accompagner. Je suis très curieux de savoir si les jeunes vont en suivre cette expérience.
1: Ça, ce sont des cours peut-être agréables à suivre, peut-être même plus agréables que d'autres cours, je pense.

0: totalement des requins. Que je veux, c'est partir en vacances.
1: Oui, j'en avais vraiment.
0: Ras-le-bol.
2: La guitare.
3: Les musiciens veulent absolument acheter un instrument de telle marque, parce que c'est le son X ou le son Y. Et je pense que c'est une attitude au départ qui est totalement fausse. Il faut d'abord apprendre à jouer sur un instrument. C'est-à-dire, on va prendre n'importe quel instrument, de l'instrument qu'on veut, sans nommer des marques, et le son ou le sound qu'on cherche, il va venir automatiquement. C'est-à-dire qu'il dépend d'un certain goût, d'une certaine manière de jouer, qui est à l'intérieur du musicien, qui n'est pas dans l'instrument.
4: Je pense que c'est une mauvaise attitude d'acheter tout de suite une guitare de prix si on n'a pas l'utilisation, parce qu'on ne s'en rend pas compte. C'est pas la peine d'avoir une guitare qui coûte 2 ou 3 000 francs quand on commence à jouer, parce qu'on ne peut pas apprécier toutes les qualités de cette guitare. C'est impossible.
5: Mais comment empêcher cette espèce d'attraction d'acheter une Fender, parce que Jimi Hendrix jouait sur Fender, ou Deep Purple également, ou au contraire la Zeppelin sur Gibson par exemple?
4: Comment... On peut prouver par des tests, je pense qu'on le fera tout à l'heure, que en fait la différence qu'il existe entre par exemple une copie, tu parlais d'une Fender, une copie de Fender et une Fender, ou une copie de Gibson et de Gibson, est tellement mince. Qu'en fait seulement quelqu'un de très averti peut s'en rendre.
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1: Vous apportez beaucoup de joie un peu partout avec votre guitare.
2: Oui, c'est-à-dire, oui, mais elle me porte beaucoup de joie. Pourquoi? Mon public, j'aime bien mon public. Et tout le temps que je travaille, et j'ai pas mal de monde dans la salle. Et j'aime beaucoup mon public. Ouais.
1: Et vous suivez un petit peu ce qui se passe dans le monde, en dehors de votre musique?
2: Oh non, non, non, non. Pas du tout. Moi, j'aime beaucoup les femmes, la guitare, la musique, les taureaux, les chevaux, puis c'est tout. Le restant, qui se débrouille tout seul. Voilà.
1: Combien vous avez de guitares?
2: 14.
1: Dont combien qui sont signés par Picasso?
2: Les 14.
1: Et par Dali?
2: 3.
1: Et combien vous avez de chevaux?
2: 40.
1: Qu'est-ce que vous faites avec tous ces chevaux?
2: On s'amuse.
1: Et combien vous avez d'amis, Manuel, Manitas de Plata?
2: D'amis?
1: Des amis.
2: Tout le monde entier.

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1: José, on va commencer par une histoire aujourd'hui, si vous voulez bien, et on pourrait presque poser une devinette à nos téléspectateurs et leur demander s'ils savent quel est l'animal qui est à l'origine de la guitare. Alors, peut-être que certains le savent, mais vous allez nous le raconter.
2: Oui, la légende raconte que c'était un berger dans les pays arabes, je ne sais pas exactement dans quel pays, dans le désert. Il gardait ses moutons et il jetait des petites pierres sur une vieille carapace de tortue qui se trouvait par là. Et il trouvait ça très amusant, car donnait des sonorités différentes. Alors il a pris cette carapace de tortue à la maison et il a ajouté un manche et une corde. Et voilà, c'est de là qui est venue la guitare.
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1: 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Il est 20h. Mathias Wirtz.
2: En Grande-Bretagne, le ministre de la Santé quitte le gouvernement. Wes Streeting est un concurrent possible de Keir Starmer à la direction du Parti travailliste. Il fait donc grandir la menace sur l'avenir du Premier ministre du pays. Depuis plusieurs jours, le chef du gouvernement lutte pour sa survie. Des résultats désastreux aux dernières élections locales fragilisent son parti, le Labour. Moins de croissance et plus d'inflation à l'échelle mondiale, ça c'est ce que pourraient produire les perturbations liées à la guerre au Moyen-Orient. C'est l'avertissement du Fonds monétaire international. Les dernières projections de l'organisation tablaient sur une croissance mondiale limitée à 3,1% cette année, mais le FMI prévient que l'économie mondiale risque de glisser vers un scénario plus défavorable si la guerre vient à durer. Et puis, la situation au Moyen-Orient a aussi des conséquences sur les fonctionnaires en Inde. Les autorités de New Delhi annoncent imposer des jours de télétravail à leurs fonctionnaires, des mesures prévues pour 90 jours. Il s'agit d'économiser le carburant en raison des pénuries à la pompe dues à la guerre en Iran. Dimanche déjà, le Premier ministre Narendra Modi avait appelé à réduire la consommation de carburant dans le pays. Quatre personnes placées en garde à vue à Nice, elles seraient impliquées dans la fusillade qui a fait 2 morts et 6 blessés lundi dans cette ville de Côte d'Azur. Selon le journal Nice Matin, une des personnes interpellées serait le tireur. L'homme avait ouvert le feu par rafale en direction d'un groupe dans un quartier sensible. Des faits similaires avaient déjà endeuillé le quartier il y a quelques mois. Bien, la fête fédérale de musique a commencé ce jeudi. Les premières parades se sont déroulées cet après-midi. Au total, 532 sociétés de musique de tout le pays, soit plus de 25 000 instrumentistes, se produisent et s'affrontent jusqu'à dimanche. La manifestation a lieu tous les 5 ans. C'est la plus grande fête d'instruments à vent au monde. La deuxième demi-finale de l'Eurovision de la chanson, eh bien, c'est ce soir. Veronica Fusaro représentera la Suisse, mais ce sont en fait le Danemark et l'Australie qui partent favoris chez les parieurs. Cela dit, début de la demi-finale à 21h, vous pourrez la suivre en direct sur RTS2. Et puis le décès de cette ancienne candidate au concours de l'Eurovision, Sophie Garel, est morte à l'âge de 84 ans. C'est l'annonce de la radio RTL sur laquelle cette animatrice radio et TV avait officié pendant plusieurs décennies. Mais en 1968, Sophie Garel avait représenté le Luxembourg au concours de l'Eurovision. C'était à Londres. Elle a également été la compagne de l'acteur et réalisateur Jean Yann. Et puis encore un mot du temps qui nous attend demain, le plus souvent très nuageux en matinée, précipitations intermittentes. L'après-midi, quelques éclaircies possibles, notamment en Ajoie et en Valais. Limite plus neige entre 1000 et 1200 mètres, minimum en plaine 5 degrés, pas plus de 10 l'après-midi. Samedi, un peu plus de soleil en plaine, mais toujours nuageux en montagne, température maximum 13 degrés.
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le Scarborough Fair de Simon et Garfunkel dans la version de Sergio Mendes et Brazil 66. C'était juste avant les Video Games de Lana Del Rey.

Le Don't Go de Yazoo, revisité par Nouvelle Vague, et l'enthousiasme d'Anita O'Day pour Hollywood. Hooray for Hollywood.

John Mayer voit le monde en noir et blanc dans Stop This Train, tandis que Cathy Melua chante la disparition du désir. Your longing is gone.

C'est Ray Charles qui nous mettait sur la bonne voie, Get on the Right Track, ce qui nous amenait à la French Touch avec le Cherry Blossom Girl de R.

Michael Bublé a repris Kris Kristofferson, Help Me Make It Through the Night, avec la complicité de Lauren Allred, et notre touche d'Italie avec Domenico Modugno et son immense succès Nel Blu di Pinto di Blu, qu'on appelle également Volare.

Ross et Roberto Menescal et Wanda Sá pour notre indispensable touche brésilienne. Percy Sledge, lui, a repris le King Elvis, Love Me Tender. Avant la fermeture, Louis Armstrong nous offrira A Kiss to Build a Dream On. 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À lundi, donc, 20h, au Bar de l'Hôtel.

0: 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Il est 21h. Mathias Wirth.
1: Sévère mise en garde de Xi Jinping à l'adresse de Donald Trump. Le président chinois avertit son homologue états-unien du risque de conflit au sujet de Taïwan, l'île sous gouvernement démocratique qui est soutenue par Washington. Les deux présidents se rencontrent jusqu'à demain à Pékin alors que les tensions bilatérales et internationales s'avivent entre ces deux puissances rivales. Concernant l'Iran, le président américain a assuré que son homologue chinois lui avait offert son aide au sujet du détroit d'Ormuz. Le blocage de ce passage maritime entraîne d'importantes de répercussions sur l'économie mondiale. Des réformes et des élections, ça ce sont les promesses faites par le président palestinien. Mahmoud Abbas ouvrait aujourd'hui à Ramallah le congrès de son parti, le Fatah, un parti confronté à une érosion de sa légitimité après la guerre dévastatrice dans la bande de Gaza. Mais Mahmoud Abbas annonce vouloir organiser des élections législatives et présidentielles sans pour autant avancer de date. Le politicien palestinien a 90 ans, il est en poste depuis plus de 2 décennies. Un automobiliste a foncé sur des manifestants anti-gouvernementaux dans le centre de Belgrade, bilan un nonagénaire blessé. La police serbe a interpellé le chauffeur pour tentative de meurtre. Il avait lancé sa voiture en marche arrière sur une manifestation, en fait un rassemblement silencieux de 16 minutes anti-gouvernemental qui rend hommage presque chaque jour aux victimes de l'effondrement d'une gare qui avait tué 16 personnes en 2024. Jusqu'à 280 postes de travail biffés, c'est ce que pourraient coûter les restructurations du groupe pharma japonais Takeda sur son site zurichois d'Opficon. Ces suppressions représenteraient jusqu'à près d'un quart de l'ensemble du personnel sur ce site. Hospitalisation pour la reine Margrethe du Danemark. La souveraine de 86 ans avait abdiqué en 2024. Elle souffre maintenant d'une angine à la poitrine. L'ex-reine doit rester sous observation à l'hôpital tout le week-end. Et quant à la princesse Kate, elle clôture un séjour de 2 jours en Italie. La princesse de Galles a terminé cette visite par un cours de cuisine. Oui, elle y a appris à préparer des pâtes, des tortelli pour la précision, une spécialité régionale d'Émilie-Romagne, similaire aux raviolis. C'était la première visite officielle à l'étranger de l'épouse de l'héritier du trône britannique William depuis son diagnostic de cancer en 2024. On a joué au football cette fin d'après-midi, avant-dernière journée de Super League. Sion a fait match nul à Tourbillon face à Lugano, résultat 2-2. Bâle à domicile s'est incliné devant Saint-Gall 3-1. Young Boys a étrié Thun à Thun par 8-3. Enfin, ne faites pas trop de projets de plein air pour demain. Le temps restera le plus souvent très nuageux avec des précipitations intermittentes. Quelques éclaircies possibles en Ajoie et en Valais l'après-midi. Il fera frais, minimum 5 degrés en pleine, maximum 10, très légèrement mieux pour la suite de votre week-end prolongé de l'Ascension.
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0: 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Il est 22h. Mathias Wirtz.
1: Israël et le Liban ont entamé de nouvelles discussions à Washington jusqu'à demain. Les deux voisins sont à quelques jours de l'expiration d'un cessez-le-feu, une trêve qui n'a pourtant pas empêché l'État hébreu de poursuivre ses frappes, tuant des centaines de personnes. Israël affirme viser le Hezbollah, le mouvement chiite pro-iranien qui a entraîné le Liban dans la guerre régionale après le déclenchement de l'offensive israélo-américaine contre Téhéran le 28 février. Autre rencontre, mais à Pékin, une rencontre au sommet, celle entre Donald Trump et Xi Jinping. Le président états-unien tente jusqu'à demain de convaincre son homologue chinois de faire pression sur l'Iran, 2 mois et demi après le début de la guerre au Moyen-Orient. Et selon le locataire de la Maison-Blanche, Pékin aurait promis à Washington de ne pas fournir de matériel militaire à Téhéran. Donald Trump déclare aussi que Xi Jinping souhaite la réouverture du détroit d'Ormuz, ce passage maritime stratégique dont la fermeture bouleverse l'économie mondiale. Il faut dire qu'avant cette fermeture, l'Iran livrait 80% de ses exportations pétrolières à la Chine qui est une des principales alliées de l'Iran avec la Russie. Une mission scientifique argentine se rend la semaine prochaine à Ushuaia. Elle recherchera l'éventuelle présence sur place de rongeurs vecteurs de l'hantavirus, car c'est de cette ville touristique du sud de l'Argentine qu'est parti début avril le navire de croisière où a éclaté un foyer de ce virus. Une ville qui se défend d'avoir été à l'origine de la contagion du cas zéro. Les résultats de la recherche sur place sont espérés d'ici un mois. Et puis les conflits et les violences ont augmenté en Afrique, là où les États-Unis ont interrompu leur aide au développement. C'est ce que montre une étude dirigée par l'Université de Lausanne. Dans le détail, la probabilité de manifestations et de troubles s'est accrue de 10% dans les régions qui avaient le plus bénéficié de l'aide américaine. Et ces régions ont aussi connu une élévation du nombre de conflits et de morts. L'étude est publiée dans la revue Science. L'équipe de recherche compare l'évolution de 870 régions africaines en analysant les conséquences de la fermeture de l'Agence américaine pour le développement international, une fermeture intervenue en juillet 2025. Masters 1000 de Rome, Yannick Sinner rejoint les demi-finales et avec cette 32e victoire de rang dans un Masters 1000, l'Italien dépossède déjà Novak Djokovic de l'un de ses nombreux records. Mais il pourrait faire mieux si Sinner remporte les deux prochains matchs. Eh bien, il détrônera le Serbe qui est le seul dans l'histoire à avoir remporté les 9 Masters 1000 au calendrier. Demain encore très nuageux en matinée avec des précipitations intermittentes. Régime d'averse l'après-midi, mais des éclaircies sont possibles, notamment en Ajoie et en Valais. La neige descendra jusqu'à 1000 ou 1200 mètres en pleine, minimum 5 degrés, pas plus de 10 l'après-midi. Samedi, un peu plus de soleil en pleine, mais toujours frais, maximum 13 degrés.
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2: Bonsoir à toutes, bonsoir à tous. C'est un grand plaisir de vous retrouver ce soir pour My Generation jusqu'à minuit avec au programme du Classic Rock. Et alors j'ai un petit peu de chance cette semaine parce qu'il y a beaucoup d'informations qui concernent les groupes qui étaient déjà dans les années 70 d'immenses stars du Classic Rock, des groupes qui pour la plupart sont nés même dans les années 60. Et ils donnent de leurs nouvelles cette semaine parce qu'ils sont toujours là, heureusement. Par exemple, les Rolling Stones, qui arriveront bientôt avec un nouvel album. Il est prévu cet été, le 10 juillet. Cet album dont la pochette, comment vous dire, est curieuse. Ayez la curiosité vous-même d'ailleurs d'aller voir sur internet la pochette du prochain album des Rolling Stones qui s'appelle Foreign Tongues. Les langues étrangères, vous verrez, c'est assez bizarre. Mais la musique, elle est bien. La musique, elle est bien. Il y a 14 chansons sur cet album, dont celle avec laquelle je vous propose de commencer cette émission ce soir. C'est la chanson qui arrivera en deuxième position sur cet album. Elle s'appelle In the Stars. Voici donc les Rolling Stones version 2026.

Ça s'appelle In the Stars, dans les étoiles. Les Rolling Stones, une des chansons de leur prochain album. Une des 14 chansons de leur prochain album. À noter que sur l'album, il y aura une reprise d'une chanson de Amy Winehouse. Oui. Et puis pas mal d'invités, hein. Paul McCartney. Oui, et puis aussi Robert Smith. Faut quand même que je vous raconte comment Robert Smith est arrivé dans un album des Rolling Stones. Il se trouve que Mick Jagger et Robert Smith participaient ensemble, il y a pas mal de temps de ça, à New York, à un événement médiatique. Et puis, bon, bah, ils se sont retrouvés pratiquement côte à côte à un certain moment, et Mick Jagger s'est retourné vers Robert Smith en lui disant « Mais je crois qu'on s'est jamais rencontrés, je crois qu'on n'a jamais eu l'occasion de parler ensemble. » Ce que Robert Smith a confirmé, évidemment, mais les deux se connaissaient par médias interposés depuis le temps, forcément. Et Mick Jagger a dit, ce serait quand même bien qu'on en profite pour imaginer de faire quelque chose ensemble. Et c'est comme ça que Robert Smith des Cure s'est retrouvé invité sur l'album des Rolling Stones, qui sortira donc, je vous le rappelle, le 10 juillet. 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Allez, le rock, toujours le rock et le bon.

Why Can This Be Love? Ça, c'est le groupe Van Halen que vous venez d'entendre dans My Generation. Brian May, le guitariste de Queen, Brian May, vous savez qu'il a plusieurs passions dans la vie. Lui, c'est un spécialiste de l'astronomie. C'est un grand défenseur aussi de la cause animale. Et puis, alors, il adore le jardinage. Et dans sa petite ville du Surrey, en Angleterre, il avait proposé à la municipalité de planter des jonquilles. Oui, il avait acheté 3000 bulbes de jonquilles, où il prévoyait de les acheter, pour les planter à un certain endroit, pour que ça fasse un joli parterre jaune. Il aurait été très content de ça. Et puis la municipalité a refusé, figurez-vous. Parce qu'ils ont dit que non, à cet endroit-là précisément, un parterre de jonquilles, ça pourrait gâcher la visibilité sur le carrefour suivant, et il pourrait y avoir des accidents de voiture à cause de ça. Bon, les jonquilles, ça fait quoi, 40 cm de haut? Alors Brian May était pas content. Il a dit, mais moi je comprends pas pourquoi vous me refusez ça. Il y a des voitures qui se garent à cet endroit-là, ça fait plus de 40 cm de haut. Il y a un camion l'été qui vend des glaces, il fait au moins 2 mètres de haut, c'est pas mes jonquilles. Enfin bref, bon, ça s'est pas fait, donc il est pas content. Bon, alors il a trouvé une autre solution. Il a inventé un nain de jardin, un vrai nain de jardin comme ça, sur lequel il a mis une guitare, une reproduction de sa fameuse guitare, la Red Special, et il va le vendre aux enchères, son nain de jardin. Voilà, ça a toujours un lien avec le jardin, donc il est content, Brian May. Ah, je vous l'ai dit, c'est un garçon particulier, hein. Il a beaucoup de choses qui l'intéressent dans la vie, il n'y a pas que la musique. Ah, maintenant, si on parle de la musique, évidemment, Brian May, par exemple, au sein de Queen, est l'auteur de cette chanson-là, entre autres.

Lorsque les chansons de Queen sont vraiment rock, comme celle-ci, la plupart du temps, elles sont signées Brian May pour les paroles et la musique, et l'interprétation, évidemment, est laissée à Freddie Mercury. Quoique Brian May a souvent chanté des chansons quand même, hein. Pas autant que Freddie Mercury, bien sûr, mais il a chanté quelques chansons dans le répertoire de Queen, et des chansons très intéressantes. Je vais vous parler maintenant du Festival de Montreux cet été. J'aurai le plaisir de vous présenter deux albums à Montreux. Vous savez, il y a beaucoup de choses qui se passent à Montreux. Il y a des concerts, mais il y a aussi des choses en dehors des concerts. Et notamment, il y a un endroit qui s'appelle la bibliothèque, qui se trouve dans un grand bâtiment qui est juste en face de l'hôtel principal de Montreux, hein, du Montreux Palace. Juste en face, il y a un bâtiment avec plusieurs étages. Et il y a une bibliothèque et un cinéma, il y a plein de choses. Et dans la bibliothèque, on présente des albums. J'aurai le plaisir de vous présenter deux albums cette année. Ce sera le premier vendredi soir et le dernier vendredi soir du festival. Et le premier album que je vais vous présenter est la compilation de Eagles. Pourquoi ? Parce que c'est un album qui fête ses 50 ans. Cette année. Ils avaient déjà sorti une compilation en 76. C'est assez fou. C'est un groupe qui avait été célèbre à partir de 1971, 1972. Et déjà en 76, ils sortaient une compilation de leur plus grand succès. Mais c'est vrai qu'il y avait déjà de très très bonnes chansons dessus. Comme par exemple celle-ci, Take It to the Limit, Eagles.

Take It to the Limit, Eagles, sur un album qui est une compilation en fait. C'était juste avant de sortir Hotel California, ils avaient proposé une compilation qui s'appelait The Greatest Hits, Eagles. Alors je vous en parlerai hein, de cet album, on l'écoutera d'ailleurs en entier et dans des conditions absolument géniales. Oui, je vous ai pas dit ça, il faut quand même que je vous le précise. Le 3 juillet, le vendredi 3 juillet à Montreux, je vous proposerai d'écouter cet album de Eagles sur un appareil absolument fantastique, une chaîne IFI qui vaut 160 000 francs. Et si elle vaut ce prix-là, c'est pas usurpé, c'est parce que la qualité de ses composants est absolument effarante. C'est un truc de dingue. Et dans cette salle, il y a aussi des haut-parleurs de concert. Et en fait, on diffuse ces disques, on joue les disques en vinyle sur ces appareils-là. Et je vous jure que ça vaut vraiment le déplacement. Vous entendez des disques comme vous ne les avez jamais entendus. Voilà. Moi, je me régale chaque année à faire ça. Et j'espère que vous serez là le 3 juillet pour écouter les chansons de Eagles. On écoutera ce titre-là, Take It to the Limit en particulier, qui est une valse très, très, très lente. Hein. Très, très lente. Rod Stewart aussi a chanté des valses. Oui, ça lui est arrivé. Il a chanté plutôt du rock aussi. Il a étonné tout le monde, Rod Stewart, cette semaine, puisque il y a eu un événement à Londres qui s'appelle le King's Trust et il a croisé le roi Charles III et il a échangé avec lui quelques mots comme ça. Et Rod Stewart, à la surprise générale du roi d'ailleurs, qui a bien rigolé lorsqu'il a entendu ça, a félicité le roi d'Angleterre pour ce qu'il a fait aux États-Unis lorsqu'il a rencontré Donald Trump. Je vous rappelle en gros la situation, il a dit à Donald Trump, si les Anglais n'avaient pas été là, vous, les Américains, vous parleriez probablement français. Voilà, c'était une réponse d'ailleurs à ce qu'avait dit Donald Trump, mais je ne veux pas vous répéter tout ça, c'est pas de la musique, ça nous intéresse pas. Mais Donald Trump avait dit quelque chose dans le même genre aux Anglais précédemment. Et alors Rod Stewart, il a dit à Charles III, bravo pour ce que vous avez dit à ce petit voyou de Trump, vous l'avez remis à sa place. Voilà la déclaration de Rod Stewart. Et lorsque le roi a entendu ça, évidemment, il s'y attendait pas. C'est pas dans le protocole d'habitude de dire des choses comme ça. Eh ben, il a éclaté de rire. Rod Stewart, le voici dans notre programme.

Hot Legs, les jambes chaudes, c'est comme ça qu'on peut traduire cette chanson de Rod Stewart sur RTS Option Musique. Le classique rock jusqu'à minuit, c'est comme ça, c'est tous les jeudis soirs.

Steve Miller Band. On connaît très bien la chanson The Joker quand on parle du Steve Miller Band, mais il y a aussi celle-là, Rockin' Me, qui est un grand classique du rock des années 70. Des nouvelles de Kiss. Alors en 2027, on va beaucoup entendre parler de Kiss parce qu'ils vont proposer à Las Vegas, malheureusement uniquement à Las Vegas, parce que ça ne sera pas quelque chose de transportable, en tout cas dans un premier temps, ils ont proposé un spectacle d'Avatar. Voilà, vous avez peut-être vu le spectacle que ABBA propose actuellement à Londres depuis quelques années déjà, qui est quelque chose d'assez réussi, hein. Sur scène, il y a des avatars, il y a des musiciens en vrai, des chanteurs, des chanteuses, une dizaine de musiciens sur le côté de la scène, mais les quatre membres de ABBA sont là, représentés par des silhouettes en hologramme. Eh bien, ce sera pareil pour Kiss, mais ils disent Kiss qu'ils vont faire

quelque chose d'encore plus fort, que vraiment ça sera techniquement un spectacle ultime de ce que l'on peut faire actuellement avec les hologrammes. Donc on verra ça en 2027. Et alors la particularité, c'est qu'il compose aussi des chansons pour ce spectacle. Il y aura des chansons nouvelles de Kiss qui seront chantées non pas par Kiss, mais par les hologrammes. Voilà, ça sera particulier. Bon, déjà Kiss eux-mêmes, hein, les quatre membres du groupe, sont depuis le début des personnages en quelque sorte. Ce sont des personnages de bande dessinée, de dessins animés, de séries télévisées. Ce sont plus que des musiciens. Kiss, avec cette grande surprise à la fin des années 70, cet immense tube mondial, I Was Made for Loving You, je vous propose de l'écouter, cette chanson-là, dans une réinterprétation, parce qu'ils l'ont enregistrée plus tard à nouveau dans une version un peu plus rock.

I was made for loving you, de Kiss. Vous avez remarqué que cette version n'est pas celle que l'on entend habituellement. C'est une version un peu plus rock, réenregistrée en 2009 sur un album qui s'appelle Sonic Boom. Je vous parlerai des Beatles dans quelques instants, parce que oui, même en 2026, on peut avoir des nouvelles des Beatles.

La voix de Chrissy Hynde, c'est vraiment l'une des plus belles chansons des Pretenders. Ça s'appelle Hymn to Her. Les Beatles. L'année prochaine, il y a un endroit à Londres qui va ouvrir au public un véritable musée sur plusieurs étages. Et l'adresse, c'est le 3 Savile Row. Alors le 3 Savile Row, c'est un endroit déjà bien connu parce que les Beatles avaient joué sur le toit d'un immeuble à Londres. C'était la dernière fois d'ailleurs qu'ils se produisaient quelque part et cette prestation était restée historique. Vous avez l'image des Beatles au sommet d'un immeuble? Bon bah c'est là, c'est le 3 Savile Row. C'est au centre de Londres, c'est pas loin de Piccadilly Circus par exemple ou de Regent Street. C'est très facile à trouver si vous allez à Londres. Eh bien à partir de 2027, ça va devenir un musée sur plusieurs étages avec plein de choses et vous pourrez même aller sur le toit de l'immeuble, ça sera sécurisé, hein. Vous pourrez aller sur le toit de l'immeuble pour voir à quel endroit ils ont joué pour la toute dernière fois. Les Beatles, donc, alors c'est Paul McCartney et Ringo Starr qui ont confirmé cette information et qui ont dit, ben on est bien content parce que la plupart des fans des Beatles, quand ils vont à Londres, ils vont à Abbey Road, devant les studios de Abbey Road, mais on peut pas rentrer dans les studios, on peut pas visiter les studios comme ça. Donc, qu'est-ce que font les gens? Ils restent devant. Ils restent sur le passage pour piétons. Ils se font prendre en photo sur le passage pour piétons. Alors, ça agace. Moi, j'ai eu l'occasion de faire un reportage là-bas sur place. Ça agace les gens du quartier, mais follement. Et les automobilistes qui sont obligés de faire très attention parce que systématiquement, il y a quelqu'un sur ce passage pour piétons. On peut jamais passer, en fait. Et en plus, des fois, les gens veulent se faire prendre en photo. Donc, non seulement ils traversent, mais ils restent sur la route pour se faire prendre en photo. Ça arrive tous les jours, du matin au soir. Hein. Donc les gens en ont marre là-bas. Alors les Beatles ont dit, bah, c'est bien. S'il y a un autre endroit à visiter à Londres que cet endroit-là, c'est pas plus mal.

While My Guitar Gently Weeps, les Beatles que vous pourrez découvrir, donc, vous pourrez découvrir des détails, des informations, des objets et puis aussi des anecdotes sur les Beatles dès l'année prochaine en visitant ce nouveau musée donc qui va ouvrir au centre de Londres. Eric Clapton était en concert à Madrid la semaine dernière. Il y a eu un incident durant ce concert, à la fin du concert. Il y a quelqu'un qui a eu la très mauvaise idée dans les premiers rangs de lancer un disque en vinyle hein, avec la pochette, enfin un disque, un 45 tours. C'était même, je crois, un 33 tours d'ailleurs, vu la dimension, en direction de Eric Clapton. Et il l'a reçu en pleine poitrine. Alors ça l'a surpris, il n'a pas vu l'objet venir, surtout il savait pas de quel objet il s'agissait, donc il s'est un peu protégé. C'est idiot de balancer des choses sur les artistes. Voilà, je ne vais pas faire la morale à ceux qui vont voir des concerts, mais il y a vraiment des choses à ne pas faire et les artistes, ça se respecte, évidemment, ils sont là pour nous donner du plaisir. Alors, prenons-le, ce plaisir, voilà, prenons-le. Par exemple, lorsque Clapton joue des choses comme ça.

Before You Accuse Me, Eric Clapton. Il me reste 2 minutes avant les informations de 23h. Alors quand j'ai juste 2 minutes, je vais piocher avec un grand plaisir une chanson de Chuck Berry.

0: 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Mathias Wirth.
1: Moyen-Orient, le Hezbollah déclare avoir utilisé un drone pour attaquer des soldats israéliens dans le nord d'Israël, près de la frontière avec le Liban. De son côté, l'armée israélienne affirme avoir frappé plus de 65 sites de cette milice chiite pro-iranienne dans le sud du pays du Cèdre au cours des dernières 24 heures. Des annonces qui interviennent alors que les représentants d'Israël et du Liban ont repris une nouvelle session de discussion à Washington, et cela jusqu'à demain. Hormuz, l'Iran laisse passer des navires chinois par ce détroit stratégique situé au large de ses côtes. Un passage qui a débuté la nuit dernière, selon Téhéran. Il est rendu possible grâce aux relations étroites entre les deux pays et leur partenariat stratégique. C'était une citation. La télévision d'État iranienne précise que plus de 30 navires ont été autorisés à franchir le détroit, mais elle n'indique pas s'il s'agit exclusivement de bateaux chinois. Le bilan des bombardements russes sur Kiev continue de s'alourdir. La capitale ukrainienne déplore désormais 16 personnes tuées, dont 2 enfants et plusieurs dizaines de personnes blessées. La nuit dernière, les forces de Moscou ont lancé plus de 650 drones sur la ville. La capitale va donc observer une journée de deuil demain. C'est l'annonce de son maire, Vitali Klitschko. Et ce nouveau paquebot de croisière qui reste à quai une nuit supplémentaire, un navire transportant 1700 personnes. Des personnes restées confinées durant une journée d'escale à Bordeaux en raison d'une épidémie de gastro-entérite à bord. Mais le bateau ne va finalement pas reprendre la mer avant demain, et cela pour le confort des passagers. C'est que les conditions météorologiques sont perturbées dans le golfe de Gascogne et cela pourrait avoir des conséquences néfastes sur les symptômes digestifs, disons, des personnes malades. Aux Maldives, en revanche, 5 Italiens sont morts dans un accident de plongée. Ils auraient tenté d'explorer des grottes situées à 50 mètres de profondeur. Les autorités locales ont ouvert une enquête. Les départs du week-end de l'Ascension vers le sud ont provoqué des bouchons habituels, bien sûr, sur les routes suisses, sur l'A2 par exemple, à l'approche du tunnel du Gotthard. On comptait 10 km à la mi-journée, soit 1h40 d'attente. Ce qui reste moins que les 28 km et les 5 heures de patience enregistrées en 2018. Mais aujourd'hui, l'itinéraire de délestage par le tunnel du San Bernardino était lui aussi bloqué sur une dizaine de kilomètres. Et puis demain, gardez votre parapluie à portée de main. La journée sera encore très nuageuse avec des averses possibles. Au-dessus de 1000 à 1200 mètres, il faudra peut-être même penser à la pelle à neige. Météo Suisse émet un avis de neige de degré 2 pour les Préalpes, le Chablais, le Jura vaudois. Température 10 à Yverdon et Lausanne, 11 à Genève, 12 à Sion, mais seulement 6 degrés à La Chaux-de-Fonds ou au Locle. Le soleil percera un peu plus samedi et dimanche, mais la fin du week-end prolongé restera fraîche.
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3: Voici donc la deuxième heure de My Generation. Nous sommes ensemble jusqu'à minuit et ce soir, la promenade que je vous propose, toujours dans cette deuxième heure, va être une grande promenade européenne et nous allons suivre le parcours de l'Eurovision puisque vous le savez, cette semaine à Vienne, et vous pouvez voir ça sur la RTS, bien sûr, avec les commentaires de Victoria Turian pour la première fois cette année. Oui, notre Victoria Turian d'Option Musique. Ce voyage dans l'Eurovision, donc avec la deuxième demi-finale ce soir et puis la finale samedi soir, et la représentante de la Suisse, alors je suis très content personnellement parce que elle s'appelle Veronica Fuzzaro et dans sa chanson intitulée Alice, dans sa chanson il y a un merveilleux solo de guitare, et il y a bien longtemps qu'on n'avait pas entendu un joli solo de guitare comme ça dans une chanson proposée au concours de l'Eurovision. C'était plus tellement dans l'air du temps. Elle le fait, elle prend la guitare et elle fait un joli solo. Est-ce qu'elle sera en finale samedi? C'est ce que l'on saura dans peu de temps parce que c'est en ce moment que ça se joue précisément. Mais on écoute cette chanson donc qui représente la Suisse au concours de l'Eurovision, Veronica Fuzzaro.

On est à mi-chemin entre un rock et un blues. En tout cas, c'est une chanson très agréable à écouter. Il y a une artiste aussi très agréable. Veronika Fuzzaro, qui représente la Suisse au concours de l'Eurovision, à Vienne, dans cette deuxième demi-finale ce soir. Samedi, on pourra voir aussi des représentants de la Suède dans ce concours. Alors, on va aller voir ce qui se passe en Suède en matière musicale. Pas forcément la chanson qui sera représentée samedi pour la Suède. Non, autre chose. Royal Republic, un groupe suédois qui, à mon avis, s'ils avaient participé au concours de l'Eurovision, ils l'auraient gagné, je pense, franchement. Ils sont excellents. Voici Royal Republic, un extrait de leur dernier album en date qui s'appelle Love Cup.

Love Cop, Royal Republic, le groupe suédois. Ce soir, jusqu'à minuit, dans My Generation on the Road, je vous emmène sur les routes européennes à la recherche des artistes de rock qui figurent dans les pays que l'on verra samedi soir dans le concours de l'Eurovision. Je vous propose pas les artistes du concours de l'Eurovision, mais des artistes rock issus des pays qui feront partie de la finale. La Finlande sera en finale samedi soir, et en Finlande, il y a ce groupe très drôle qui s'appelle les Leningrad Cowboys. Alors eux, ce qu'ils aiment bien faire, c'est reprendre des chansons archi connues, mais les interpréter à la façon d'un groupe vocal russe, quoi, avec le soutien d'un groupe vocal russe. Ils sont pas russes, ils sont finlandais. Mais par exemple, quand ils chantent du Led Zeppelin, ça donne ça.

Et non, ce ne sont pas les chœurs de l'armée rouge, non, non, c'est un groupe qui s'appelle les Leningrad Cowboys, un groupe finlandais qui s'était amusé à donner une version un peu russe de la chanson de Led Zeppelin Stairway to Heaven. La Belgique aussi est qualifiée pour la finale du concours de l'Eurovision samedi soir. En Belgique, il y a un groupe, alors est-ce que vous savez qu'ils sont belges ? Pas sûr, c'est pas évident, on pense souvent qu'ils sont anglais. Ben non, ils sont belges. Ce groupe qui, dans les années 60, avait fait un immense tube avec une chanson intitulée Daydream. Ce groupe, ce sont les Wallace Collection.

Et cette chanson, quand il l'interprétait sur scène ou quand d'autres artistes l'interprètent, elle est interminable parce que la partie finale, comme ça, le public chante évidemment et n'a jamais envie de s'arrêter. Daydream, interprété par le groupe belge Wallace Connection. Alors, donc, la Suisse, la Suède, la Finlande, la Belgique feront partie de la finale du concours de l'Eurovision samedi soir. La Pologne aussi. Alors, trouver un groupe rock en Pologne, il y en a beaucoup, hein, il y en a plein, mais c'est pas évident d'en trouver un connu parce qu'ils n'ont pas vraiment traversé les frontières. Il y a quand même un groupe intéressant qui s'appelle Riverside. Riverside, c'est un groupe de prog rock, de rock progressif polonais. Ils font de très très bonnes choses. Intéressez-vous à Riverside si vous ne les connaissez pas. Je vous propose de découvrir un titre de Riverside. Ça s'appelle Addicted et ça fait comme ça.

allez en découvrir un peu plus. Riverside en un seul mot, donc groupe polonais de rock progressif. La Pologne présente à la finale du concours de l'Eurovision, tout comme l'Allemagne. Oui, alors en Allemagne, je vais pas être très original dans mon choix, je vais aller chercher une chanson de Scorpion, ou The Scorpions, comme on dit. Mais c'est la version qui va être étonnante. Oui, la chanson, vous la connaissez très bien, mais pas dans cette version-là.

Wind of Change, ça se chante, ça se siffle, et c'est la chanson de Scorpion, bien sûr. Là, dans une version très particulière, elle est belle, hein, cette version-là. Ils sont accompagnés par un orchestre philharmonique. C'est toujours étonnant de voir l'association d'un groupe de hard rock avec un orchestre philharmonique. Mais ça donne toujours de très très bons résultats. Parce que la musique, c'est comme ça. La musique, c'est la musique. Quel que soit le style, et on peut mélanger les genres, on peut mélanger les styles. Scorpion, donc l'Allemagne, sera elle aussi présente samedi lors de la finale du concours de l'Eurovision. La France également. Vous savez, il y a des pays qui n'ont pas besoin de passer par les demi-finales. Il y a eu des demi-finales mardi, il y en a eu une ce soir, et il y a des pays qui sont qualifiés d'office parce qu'ils font partie de ce concours de l'Eurovision, et puis ils financent aussi le concours, donc ils sont là directement. C'est le cas de la France qui sera présente samedi soir. Le rock en France, ouf, on a que l'embarras du choix, mais quand même, quand même, en 1977, il y a un groupe qui est arrivé et qui a mis tout le monde d'accord. Ce groupe s'appelle Téléphone. Et sur leur premier album, il y avait une chanson intitulée « Flipper ».

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C'est Jean-Louis Aubert, c'est Louis Bertignac, Corinne Mariano et Richard Kolinka qui formaient le groupe Téléphone et qui arrivaient avec leur tout premier album en 1977. C'était une claque monumentale dans la musique francophone. Voilà. Ça, c'est une version remasterisée en 2015 que vous venez d'entendre sur RTS Option Musique. Il me reste encore quoi, un petit quart d'heure? Oui, allez, un quart d'heure pour vous proposer des chansons des pays qui sont représentés au concours de l'Eurovision samedi soir à Vienne. L'Italie, oui, l'Italie est représentée dans ce concours. En Italie, il y a beaucoup d'artistes de rock qui chantent en italien. Il y en a certains qui chantent en anglais, mais pas mal en italien. Et c'est le cas notamment de Litfiba, le groupe Litfiba, très réputé en matière de rock. Voici une chanson qui s'appelle Il Mistero di Giulia, Litfiba.

Il Mistero di Giulia, c'est Litfiba, le groupe italien Litfiba que vous venez d'entendre, l'une des meilleures chansons de leur répertoire. Le concours de l'Eurovision accueillera aussi samedi soir à Vienne l'Angleterre. Alors moi je me tourne du côté de l'Angleterre pour chercher une chanson. Combien de temps il nous reste avant les infos là? Un peu plus de 5 minutes. Alors faut trouver une chanson de ce format là. Dire Straits. Ok, Dire Straits, il y a des chansons assez longues dans le répertoire de Dire Straits. Et juste après ça sera l'heure des informations, il sera minuit. Merci de nous avoir suivis ce soir. Le concours de l'Eurovision, c'est sur RTS évidemment. C'est Victoria Turian qui va vous le commenter cette année. On attend ça avec impatience. Il y a eu déjà les deux demi-finales qu'elle a commentées, mais samedi la finale, ça va être quelque chose de très sympathique. Dire Straits pour se quitter.

0: 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Il est minuit.
1: Mathias Wirtz.
2: Les marchés mondiaux boursiers ont clôturé en hausse cette journée. Un optimisme lié à la rencontre entre Donald Trump et Xi Jinping en cours jusqu'à demain à Pékin. Le président chinois a assuré à son homologue américain que les discussions commerciales avançaient, mais il a aussi averti qu'un différend sur Taïwan pourrait entraîner un conflit. Washington, pour sa part, souligne la volonté commune des deux dirigeants de rouvrir le détroit d'Ormuz et les USA se réjouissent de l'intérêt apparent de Xi Jinping pour des achats de pétrole américain. Et cela pour réduire la dépendance de Pékin face au Moyen-Orient. Ratko Mladic ne sera pas libéré provisoirement. Un tribunal international a refusé la demande de l'ancien chef militaire serbe bosnien condamné à perpétuité pour génocide durant la guerre de Bosnie. L'ancien chef de guerre âgé de 84 ans aurait voulu pouvoir être soigné en Serbie. Lever le blocus imposé par les USA sur Cuba, ce serait la façon la plus simple d'aider l'île. Ce sont les mots du président du pays, Miguel Díaz-Canel, un président qui se dit tout de même prêt à examiner une aide de 100 millions de dollars proposée par Washington. Cuba est soumise depuis fin janvier à un blocus énergétique de Washington et confrontée depuis plusieurs jours à une très grave crise énergétique. Elle provoque d'interminables coupures d'électricité et l'exaspération de la population. Le commerce d'espèces sauvages en provenance du Kenya a explosé ces dernières années. Surtout l'exportation de reptiles élevés en captivité pour servir d'animaux de compagnie. Un chiffre qui a décuplé en 10 ans. Des chiffres fournis par l'ONG internationale World Animal Protection. Même si ce commerce est légal, 77% des espèces vendues ont vu leur population décliner dans la nature. Ce qui suscite l'inquiétude des milieux de protection de l'environnement. La Suisse s'arrête aux portes de la finale de l'Eurovision. Véronica Fusaro n'est pas parvenue à décrocher son billet ce jeudi soir lors de la deuxième demi-finale. Australie et Danemark, largement favoris, seront en revanche présents sur la scène de la Stadthalle à Vienne. Une finale, la 70e de ce concours de la chanson, qui est agendée ce samedi. Le prince Harry et son épouse Meghan Markle préparent un nouveau film avec Netflix. C'est une adaptation d'un récit sur la guerre en Afghanistan en 2006. Le fils de Charles et Diana, âgé de 41 ans, a lui-même effectué deux missions de combat dans ce pays. Il y a décroché le grade de capitaine. Le couple, séparé de la famille royale britannique, s'est installé en Californie. Il aurait signé en 2020 un accord exclusif avec Netflix, et cela pour un montant de 100 millions de dollars. Le temps restera le plus souvent très nuageux avec des précipitations intermittentes ce vendredi, quelques éclaircies possibles en Ajoie et en Valais, mais il fera frisquet, minimum 5 degrés en pleine, maximum 10, très légèrement mieux pour la suite du long week-end de l'Ascension, un petit peu plus de soleil mais toujours frais et toujours nuageux en montagne.
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0: 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Il est 1h.
1: Antoine Michel.
2: La Suisse n'ira pas en finale de l'Eurovision, une première depuis 2019. Avec son titre Alice, Veronica Fusaro n'est pas parvenue à décrocher son billet lors de la deuxième demi-finale hier à Vienne. Donnés favoris, l'Australie et le Danemark participeront demain à la finale de cette 70e édition du concours musical. À Vienne aussi, on fête la musique ce week-end. Plus précisément, les harmonies, les fanfares et les brass bands. Les mélodies des premières parades ont résonné hier dans toute la ville pour cette 35e fête fédérale de musique. 100 000 visiteurs et 25 000 musiciens sont attendus durant tout le week-end prolongé de l'Ascension. L'Ascension, 4 jours de congé, propice comme chaque année à de longs bouchons dans les Alpes. Hier, une file de 10 km de long s'était formée devant le portail nord du tunnel du Gothard. Le bouchon s'est résorbé durant l'après-midi. Mais les embouteillages étaient moins importants que ceux de l'année passée et de celle d'avant. Le renforcement de l'offre ferroviaire pour ce long week-end semble donc porter ses fruits. Ultime journée de discussion au sommet aujourd'hui entre Donald Trump et Xi Jinping. Le président américain est en visite à Pékin. Il repartira pour les États-Unis en début d'après-midi. La réunion d'hier a mis en évidence les désaccords entre les deux superpuissances, avec notamment la mise en garde du dirigeant chinois sur le risque de conflit au sujet de Taïwan. Et pendant ce temps-là, à Washington, des représentants israéliens et libanais ont entamé de nouvelles discussions. La journée s'est conclue sur une note positive, selon un responsable américain. L'accord de cessez-le-feu du 17 avril arrive à échéance dimanche. Les négociations doivent se poursuivre aujourd'hui autour de cet accord qui n'a pas empêché les combats entre Israël et le Hezbollah. Sur le terrain, en effet, les armes ne se taisent pas. Le Hezbollah a déclaré hier avoir attaqué des soldats israéliens avec un drone dans le nord d'Israël. Les autorités israéliennes ont fait état de leur côté de 4 blessés civils. L'agence de presse officielle libanaise a pour sa part rapporté des frappes aériennes israéliennes dans le sud et l'est du Liban. 16 morts, c'est le bilan des victimes des bombardements russes qui ont frappé Kiev hier. Selon l'armée de l'air ukrainienne, la Russie a visé l'Ukraine avec près de 700 drones et 56 missiles dans la nuit de mercredi à jeudi. La défense anti-aérienne a intercepté la plupart de ces projectiles. La capitale ukrainienne est la ville la plus durement touchée. Elle va observer une journée de deuil ce vendredi. Météo, nuages et averses au programme, quelques éclaircies notamment en Ajoie et en Valais. Il fera jusqu'à 10 degrés sur le plateau.
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0: 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Il est 2h.
1: Antoine Michel.
2: La Suisse s'arrête en demi-finale de l'Eurovision avec son titre Alice. Veronica Fusaro n'est pas parvenue à décrocher son billet pour la finale samedi à Vienne. Les prestations de l'Azerbaïdjan, du Luxembourg, de l'Arménie et de la Lettonie n'ont pas non plus été retenues. Au contraire de deux favoris, l'Australie et le Danemark, qui tenteront de remporter cette 70e édition du concours musical. Port-au-Prince, la capitale d'Haïti, en proie à une escalade de la violence. Des affrontements entre gangs ont fait 78 morts en moins d'une semaine. C'est ce que rapporte le Bureau des Nations Unies dans le pays des Caraïbes. Un centre hospitalier et un hôpital de Médecins sans frontières ont été contraints d'évacuer leur personnel. La situation empire depuis 2 ans en Haïti, ravagée par les exactions de bandes criminelles. Cette rencontre au sommet hier entre Donald Trump et Xi Jinping. À Pékin, les présidents américains et chinois ont échangé les amabilités. Les Chinois ont tout fait pour ne pas froisser le locataire de la Maison-Blanche, qui, pour sa part, n'a pas dévié du protocole. Mais les tensions subsistent entre les deux superpuissances, en particulier au sujet de Taïwan. Avec ce message, ou plutôt cette menace brandie par Xi Jinping, la Chine et les États-Unis pourraient entrer en conflit en cas de mauvaise gestion du dossier par Washington. La visite de Donald Trump se poursuit aujourd'hui. Comme chaque année à l'Ascension, de longs bouchons se sont formés dans les Alpes sur la route du Sud. Hier, la file a atteint une longueur de 10 km devant le portail nord du tunnel du Gothard. Le bouchon s'est résorbé durant l'après-midi. À noter que les embouteillages étaient moins importants que ceux de l'année passée et de celle d'avant. Le renforcement de l'offre ferroviaire pour ce long week-end semble donc porter ses fruits. Keir Starmer, lâché par son ministre de la Santé, Wes Streeting. Un nouveau coup dur pour le Premier ministre britannique après des élections locales désastreuses et un appel à la démission de la part de 86 députés travaillistes. Wes Streeting est pressenti pour le remplacer à Downing Street. Dans sa lettre de démission, il dit avoir perdu confiance dans le leadership de Keir Starmer.